0: passe devant tout le temps, puis on est comme... Puis on oublie. Yeah.
1: Uh-huh. Wow.
0: Comme...
1: Ça m'a fait juste réfléchir. Ben, maintenant, mon cerveau, je suis en train d'exploser. Comme...
0: T'es comme, pourquoi est-ce qu'on savait pas?
1: Ben oui, et comme... On touche l'héritage, littéralement, partout, mais on est juste pas au courant.
0: Parce que, tu sais, yeah. Et puis, tu sais, moi, je suis allée... moi, j'ai fait tout mon système scolaire, tu sais, comme primaire et secondaire dans les années 80-90. Puis on apprenait pas au sujet de ça. On sortait pratiquement même pas de la salle de classe. Mais bon, ça, c'était une autre affaire. Mais on n'en parlait pas. Hein. Moi, je suis allée au collège Louis-Riel, puis on n'en parlait pas. Comme on parlait de Louis-Riel un petit peu. On parlait pas des métis, bizarrement. On parlait pas de... et puis même que des livres, moi je me souviens avoir écrit un projet en sixième année, puis les livres que je sortais de la bibliothèque définissaient Louis-Riel soit comme un traître ou être fou. Oui, il y a eu des défis de santé mentale, mais comme la façon qu'on décrivait Louis-Riel n'est pas la façon qu'on décrirait Louis-Riel maintenant. Et oui, il y avait une histoire assez colorée. On va pas nier ça. Mais la façon qu'on le décrivait était très différente à cette époque-là, quand moi j'ai fait mon projet. Je pense que le titre de mon projet s'appelait « Était-il traître ou prophète? » Right? Mais on n'en parlait pas, puis c'est un peu malheureux parce que quand je regarde mes collègues de classe avec qui j'ai grandi, mes camarades de classe, si je reflète à comme, puis je me visualise dans la salle de classe, probablement 20 à 30% maintenant, parce que je le sais comme adulte, probablement 20 à 30% de ces jeunes sont métis. Si seulement on en parlait, parce que peut-être qu'on aurait été fiers un peu plus tôt dans notre vie que de le... Et puis oui, on peut assumer notre fierté maintenant, mais quelle expérience bizarre de comme pas être reconnu.
1: Oui, ça c'est comme... C'est, je fais qu'un petit trajet comme à part, mais quand j'étais en travail social, puis même avec, quand j'ai fait mon bac en éducation à l'USB, j'étais... Comme je pense qu'on pouvait compter sur une main le nombre de personnes qui savaient même que les pensionnats ont existé. Et moi, j'étais chanceuse. Nadine Bédoret était mon enseignante qui nous a enseigné à propos de ça. Mais j'étais une minorité comme...
0: Mm-hmm.
1: Oui, en tout cas, l'enseignement est tellement important.
0: Oui, puis ça l'a fait du chemin. Puis il faut honorer le fait que ça l'a fait du chemin, mais je pense qu'il y a encore du chemin à faire. Puis je pense qu'il y a encore des façons d'explorer notre quartier, le quartier de l'école, d'une façon à travers de la curiosité. On n'a pas nécessairement besoin de parler de comme toutes les choses, oui, négatives qui se sont passées aux différents peuples autochtones. Parce que honnêtement, comme découvrir qu'il y avait un moulin, qu'un métis était en train, il était entrepreneur. Pourquoi pas faire un beau projet au sujet de faire, tu sais, pourquoi pas faire un beau projet sur ça ou découvrir, comme j'ai fait dans mon introduction, à me présenter le homestead de Marianne Gaboury et de Jean-Baptiste Lajumadière est seulement à quelques pas de l'école Tachée. Moi, j'y vais tout le temps avec mes enfants. Pourquoi pas aller explorer et voir et ensuite raconter leurs histoires, raconter comment ils ont pris part à élever, entre autres, Louis-Riel. Et ont eu évidemment une influence sur leur petit-fils. Et comme je dis plus tôt, le père de Louis-Riel a une grosse influence sur lui au niveau des militants, puis la protection des droits des métis, puis la terre, tout ça. Mais on peut explorer des choses aussi qui sont positives et qui honorent, entre autres, la contribution des métis sur ce territoire.
1: Mais oui, parce que sinon, on est juste en train d'enseigner peut-être un 15% de ce qui est vraiment arrivé ici.
0: Oui. Yeah. Puis pourquoi pas? Puis moi, j'en apprends tout le temps. Alors, s'il y a des enseignants qui sont comme, oui, mais je ne sais pas par où commencer. Mais commence quelque part. Une personne. Puis après ça, vous allez lire quelque chose. Puis ça, vous allez découvrir une autre personne ou un autre événement. Puis lui dire, oh, OK, ça, c'est vraiment intéressant. Mais on est au cœur de la nation métisse. Alors, ça serait... très, pratiquement impossible de rien trouver. Et très bientôt, ils vont ouvrir un musée national des métis.
1: No way!
0: La vieille Banque de Montréal au coin de Partage et Maine.
1: Oh, c'est ça qu'ils font avec.
0: C'est okay. ça qu'ils font avec. Puis maintenant, alors, on commence à voir. Alors, il y a une autre installation contemporaine qui s'est fait accrocher autour des piliers de l'entrée de cet édifice. C'est Janine Crouchy, une experte perleuse. La, comme, je pense que c'est comme la perleuse métisse d'excellence. Et elle est entrée, elle a créé une œuvre d'art en maillot de chaîne pour représenter quand Louis Riel a mis son pied sur la chaîne sur le terrain de son cousin André Nault, quand les arpenteurs sont venus pour mesurer le territoire pour le gros projet colonial du chemin de fer qu'elle a traversé dans l'Ouest canadien. Elle dit, c'est pas plus métisse que ça, ça nous représente. Louis Riel a mis son pied. Alors, son œuvre d'art reconnaît les efforts de protéger le territoire. Et donc, son œuvre d'art est absolument exceptionnelle. J'ai hâte de le voir, comme j'ai conduit un peu, mais j'aimerais juste me mettre au coin oui. de partager même, oui. puis comme l'analyser, parce que c'est énorme. Et j'ai hâte à l'ouverture officielle, parce que nos grands-mères, nos œuvres, c'est tout le perlage, on appelle ça nos grands-mères, le processus de rematriation, de ramener ces pièces-là. Elles seront dans ce musée-là, puis on pourra aller les voir. Puis on aura actuellement les vraies origines de ce perlage, au lieu de dire qu'on pense que c'est comme du perlage autochtone, grand parapluie autochtone. On oui. aura actuellement probablement la communauté d'appartenance, peut-être l'artiste, très rare quand même, là, avec le passage du temps. Mais il y a des experts qui s'y connaissent tellement pour dire ça, ça vient de cette communauté-là. Ça, c'est le perlage distinct de cette communauté-là.
1: Trop cool. Mm-hmm. Et tu sais quoi, tu me fais penser à quelque chose comme les gens qui ne savent pas par où commencer. Ce que moi, je trouve, ce qui marche pour moi, je ne peux pas parler pour d'autres personnes, mais c'est, pour moi, c'est comme quelles sont mes passions et oui. trouver des liens.
0: Absolument.
1: Comme pour moi, la musique, l'art, mm-hmm. comme ça, c'est pour moi, ça va être plus intéressant. D'apprendre quelque chose de nouveau qui peut nous causer peut-être du stress ou comme nous rendre inconfortable. Je trouve ça un peu, peut-être un peu plus comme, j'aime pas dire le mot facile, mais comme...
0: C'est ta porte d'entrée. C'est ta porte d'entrée pour être capable d'explorer quelque chose qui t'intéresse, parce que si ça t'intéresse, tu vas transmettre cette passion-là dans la salle de classe. Et puis les élèves vont être intéressés. Alors, tu parles de musique. Pierre Falcon était le chansonnier qui a écrit au sujet de la bataille de la Grenière. On revient à Cuthbert Grant et les Métis qui ont été vainqueurs dans cette bataille. Il a écrit une chanson pour décrire la bataille et dire qu'on est la nouvelle nation et dire qu'on est les vainqueurs. Ça, c'est historique, mais c'est sorti en chanson. Là, vous pouvez le chercher en ligne. Puis il y a des recréations de cette chanson-là. Il y a même eu de bouche à oreille, de famille en famille, des différentes versions de cette chanson, parce que c'était devenu l'hymne des Métis, qui est vraiment comme encore revenir à c'est quoi, qu'est-ce qui est comme différent de quelqu'un qui a comme juste un ancêtre aléatoire qui est Première Nation versus être de la nation métisse où il y a toute une histoire imprégnée, on vient de quelque part, il y a un gouvernement, il y a une culture, il y a une langue, on a eu un impact sur ces terres ici. Très distinct de juste dire, oh, bien, parce que j'ai une enceinte 2007. Comme. Mm-hmm. Alors, on fait cette distinction parce que là, ça veut dire qu'on vient de la nation métisse.
1: Bien, je pense que je vais peut-être arrêter ici. Je n'ai pas terminé de te poser des questions.
0: Non, j'ai hâte aux prochaines questions.
1: Mais comme, j'aimerais tellement creuser peut-être dedans. Comment intégrer ça dans ce qu'on enseigne? Parce que je pense qu'à cause du fait que les torts ont commencé, ou bien pas commencé, mais qui ont été beaucoup faits avec l'enseignement, je suis très d'accord que c'est l'enseignement qui va nous aider à en sortir aussi.
0: Absolument.
1: Mais je ne pense pas qu'on a le temps de creuser dans ce beau trou rabbit hole aujourd'hui. Je te remercie.
0: C'est mon plaisir.
1: Merci d'être venu. Je l'ai bien prononcé.
0: Oui, merci. Oui.
1: C'était juste, ça m'a tellement ouvert les yeux et oui, merci.
0: De rien.

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album assez tribant et j'espère qu'il range ça tout, d'une formation de Rosenheim en Allemagne. C'est leur version d'une chanson classique de Black Sabbath. Le groupe s'appelle Dead Wolf. C'est un deuxième album pour eux. L'album s'appelle Evil Spirit et la chanson, bien entendu, tirée du troisième album de Black Sabbath, Masters of le troisième album, la chanson qui s'appelle Sweet Leaf. Master Reality, le troisième album, pardon, ça m'échappait. Marc, j'ai avec vous l'ABC du hard rock progressif psychédélique et on enchaîne avec un autre vieux vétéran. C'est le plus récent projet Vanité du guitariste de Pink Floyd qui a commencé sa carrière en 1965 avec une formation qui s'appelait The Jokers. Et je dis bien projet Vanité parce que qui d'autre embaucherait filles et garçons de David Gilmour sauf pour lui. C'est un autre album assez mellow, assez, j'oserais dire, catatonique. Et je sais que je vais blesser beaucoup d'amateurs et d'amatrices de Pink Floyd ici, mais enfin, c'est du matériel qu'il a conçu depuis plusieurs années. Son épouse continue à écrire les chansons, et en particulier les paroles. C'est un album de David Gilmour qui s'appelle Luck and Strange. Je vous propose la chanson titre Luck and Strange, qui a parmi les musiciens part de son garçon et sa fille. On peut trouver également l'ancien membre de Pink Floyd, Richard Wright, qui est décédé, qui l'accompagnait justement sur ses enregistrements à ce. Donc, on va le faire. Votre seul choix musical, David Gilmour. Votre seul choix, comme j'ai dit, musical, dans toute la province du Manitoba.

une formation très intéressante qui vient d'un ancien groupe de New York qui s'appelait Creezor, et puis qui ont joué avec plusieurs groupes tels que, ou ouvert pour plusieurs groupes tels que UFO, ou Leon Roth, The Scorpions, influencés par les suspects habituels Hawkwind, Deep Purple, UFO, Blue Oyster Cult, Captain Beyond, Motorcycle et autres. Et moi, je voudrais dire même ce troisième album, le groupe britannique Stray, un excellent groupe qui a produit un bon 8 ou 9 albums dans leur jour. Troisième album sous le nom de Mirror Queen, avec un album qui s'appelle Strider, chanson qui s'appelle Strider. C'est Marc, j'avais vous l'ABC du hard rock progressif psychédélique. Avant ce, musique tripante psychédélique space de la Finlande, encore dans le territoire de Hawkwind. C'est un projet solo d'un gars qui s'appelle Santtu Laakso, qui joue tous les instruments, qui joue la voix et qui a essentiellement quelques invités de la guitare, le synthétiseur et du ukulélé. C'est ou la guitare hawaïenne, si vous préférez. Septième ou huitième enregistrement cette année. Il produit beaucoup, au moins, donc l'album Astral Magic et Those Who Came From The Stars, la chanson Sea of Infinite Possibilities. Alors ça, David Gilmour de Pink Floyd, Luck and Strange, plus récent album pour lui, version Luck and Strange accompagné de Richard Wright. On enchaîne la musique avec une formation légendaire, progressive metal de la Finlande, avec une excellente chanteuse, guitare metal, des claviers. On parle ici de Tarja Turunen, qui n'est plus avec eux plusieurs années. Elle a entamé une carrière solo il y a bien longtemps. C'est Floor Jansen qui la remplace depuis plusieurs façons et qui est la chanteuse principale pour le groupe Nightwish. Plus récent album Yesterwind, chanson qui s'appelle An Ocean of Strange Islands. 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

À ne pas confondre avec un projet qui a paru sous le nom de New Nectar il y a quelques années, après le décès de Roy Halperin, dirigé par son fils Che à la batterie puis au clavier. Et il y avait également Klaus Henach qui était avec Nectar depuis 2007, mais ceci, c'est vraiment un vrai album de Nectar. Comme j'ai dit, Roy Halperin, qui était le membre fondateur de cette formation légendaire britannique, que plusieurs personnes croient allemande, surtout puisque le groupe en disque pour le label Bacchus ou le Bellophone Records, qui était un label allemand, mais non, le groupe était bel et bien anglais. Tous les membres étaient anglais, justement. Et donc, un plus récent album de Nectar, et comme l'album qui le précédait, plusieurs des membres originaux qui étaient avec Nectar depuis 1977, à vrai dire, c'est pas leur apogée, mais c'était l'aliment le plus proche de la formation originale qu'on va trouver. On trouve ici Derek Moore, Ron Howden et Mick Brockett, qui ont joué à différentes reprises dans la carrière de 50 ans plus de Nectar. Donc, cet album nous donne une saveur un peu plus Nectar. L'album s'appelle Mission to Mars, la chanson One Day High, One Day Low. Avant ça, grande formation finlandaise avec Flora Jensen, je ne sais pas dire la nouvelle chanteuse, mais elle était avec eux depuis bien des années. C'est elle qui a remplacé Tarja Turunen. Nightwish, plus récent album, Yester Wind, la chanson s'appelle An Ocean of Strange Islands. C'est Marc, je suis avec vous, c'est l'émission ABC du hard rock progressif psychédélique. J'ai le temps d'une dernière chanson dans ce premier bloc musical avant de prendre une pause et vous revenir pour la deuxième heure. Cette fois-ci, c'est une formation polonaise progressive qui a été indiqué chez eux. Vous allez remarquer ça au début. On introduit Kamil Koniecjak, qui est le guitariste et le seul membre, à vrai dire, original depuis l'alignement dès son début. Élément progressif qui nous rappelle Genesis, Marillion, IQ et plusieurs autres groupes néo-progressifs, ainsi que des formations AOR avec des touches métalliques par moment. À date, le groupe a produit 4 albums studio depuis leur début en 2008. Le dernier est paru en 2019. C'est une version live de la chanson du premier album The Lights of a Distant Bay, le groupe Moonrise, l'album Live in Prigiskau, et j'ai définitivement mal prononcé ça, mais j'essaie de mon mieux. Envol FM, votre seul choix musical. Je reviens après celui-ci avec la deuxième heure.

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Un autre géant de la musique progressive fait un retour, le gars qui a fondé Magenta, un gars du nom de Rob Reed. Il a produit 3 albums récemment avec la formation Cyan dans les années 90, un groupe qui a formé en 84. Il a repris 2 de ses albums et les a réenregistrés cette année pour célébrer le 40e et 41e anniversaire de ces albums-là. Il, avec des plus grandes versions, des versions différentes de chacune de ses chansons, c'était Cyan avec The Guardian. Et puis The Guardians of Your Destiny, qui était la chanson que je vous ai proposée. Marc, j'ai avec vous l'émission ABC du hard rock progressif psychédélique. Eh bien, il reste une demi-heure, donc le temps d'une dernière chanson. Cette fois-ci, c'est de la formation légendaire Orison Space Collective, qui vient du Danemark et de la Suède. Un de 2 albums doubles qui ont produit cette année. Un album s'appelle Espaço. La chanson Uma, c'est tout pour moi. On se retrouve bien dans une semaine. À la prochaine. Bye bye.

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1: 15 heures.

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1: Et oui, c'est l'heure de Franco Matin sur les ondes d'Envol 91 FM. C'est Wissam Daoudi pour vous servir pour les deux prochaines heures. Je serai accompagné de Jean-Ronny Bossico aux nouvelles et au sport. Bienvenue à votre matinale. Comment ça va ce matin, chers auditeurs? Comment allez-vous? Vous m'avez manqué depuis hier. J'ai toujours hâte de revenir. On est le vendredi 2 octobre. Déjà, la fin de semaine, ben oui, la semaine a été un petit peu coupée au milieu lors de la journée de vérité et réconciliation. Donc, il y a eu une journée fériée ce jour-là, ce qui fait que, voilà, le vendredi arrive et c'est la fin de semaine. On est content, le vendredi, tout est permis et je suis vraiment ravi d'être là pour les deux prochaines heures avec vous, en votre compagnie. Alors, le réveil, comment ça se passe? Un peu frais, j'imagine. Un peu frais parce que les températures ce matin sont vraiment, vraiment fraîches. On a l'impression d'être déjà plongé dans une atmosphère hivernale. Mais bon, il y aura le soleil. Les températures vont se rafraîchir, je vous l'annonce dès maintenant. Les prochains jours vont se rafraîchir. Les nuits seulement. Toutes les soirées, les nuits vont être fraîches. Mais les journées vont avoir des températures plus ou moins bonnes, entre 17, 18, 19 degrés pendant cette semaine. Avec beaucoup de soleil qui est prévu par Environnement Canada. Donc on prend la journée, donc c'est des températures assez agréables, supportables, pas trop de chaleur, pas trop de froid pendant la journée. Mais le matin, très tôt le matin, il va faire très froid et en pendant la nuit, donc essayez de mettre un hoodie ou voilà quelque chose par-dessus pour se protéger le matin, mais sinon l'après-midi ça ira. Voilà, 7h05 minutes. On est le vendredi, j'ai dit tout à l'heure, c'est la journée internationale de la non-violence. Oui, c'est une journée qui a été proclamée par les Nations Unies pour rendre hommage donc à la naissance de Mahatma Gandhi, le grand leader du mouvement de l'indépendance de l'Inde. Mahatma Gandhi, vous savez qu'à côté du musée des droits de la personne, ici à côté à La Fourche, vous pouvez voir une petite statue de Mahatma Gandhi pour celles et ceux qui ne le connaissent pas. Un grand leader, un grand pionnier de la philosophie de la résistance non-violente. Il est pour la non-violence, c'est la Satyagraha en indien, c'est la Satyagraha. L'objectif de cette journée, c'est de diffuser un message de paix, de tolérance, de compréhension mutuelle par le biais de l'éducation et de la sensibilisation du public. Elle rappelle aussi que les conflits majeurs et les injustices sociales peuvent être combattus efficacement sans utiliser forcément la violence. On ne peut pas combattre toujours la violence par la violence. Lui, il est partisan de l'amour. Il y a une grande citation de Mahatma Gandhi qui dit « Le jour où le pouvoir de l'amour dépassera l'amour du pouvoir, le monde connaîtra la paix. » Ça, c'est une belle citation. C'est le pouvoir de l'amour qui doit prendre le dessus. Et c'est pour ça qu'on célèbre, il y a deux jours, je l'ai dit, c'était la journée vérité et réconciliation. Parce que c'est vrai qu'il y a la vérité, c'est vrai qu'il faut mettre le doigt sur ce qui s'est passé et le dénoncer pour que ça n'arrive jamais plus. Mais aussi faire la paix et faire la réconciliation. Parce que oui, le vivre ensemble, c'est important. C'est important de faire l'impasse et ne pas oublier, mais essayer d'avancer ensemble pour les générations futures, parce que eux, les générations futures, les jeunes qui sont actuellement n'ont pas vécu ça et ne savent pas ce que c'est. Donc on peut pas leur en vouloir, par exemple pour ça, ce qu'a fait leurs grands-parents ou leurs arrière-grands-parents. Donc il faut toujours tourner la page sans oublier de parler de ça, parce que c'est important. Donc c'est pour ça qu'aujourd'hui c'est une journée très très importante, la journée internationale de la non sans violence. Et justement, pour mon menu d'aujourd'hui, on a parlé de transmettre par l'éducation la non-violence. Eh ben, à la deuxième heure, vers 8h35, je vais vous partager une belle entrevue réalisée par Jean-Rony Bossico avec le directeur général Richard de l'Union nationale métis Saint-Joseph du Manitoba, Richard Turenne, avec qui l'Union vient de signer une entente avec la DSFM visant à transmettre les savoirs de la culture métisse aux jeunes écoliers francophones du Manitoba. Ça, c'est une belle entente. Ça, c'est vraiment quelque chose qu'il faut valoriser, qu'il faut souligner, qu'il faut mettre en avant, d'essayer d'éduquer les enfants et de leur transmettre la culture métisse et la culture autochtone. Ça, c'est une très très belle initiative, donc initiée par la DSFM avec l'Union nationale métis Saint-Joseph du Manitoba. Bien avant ça, vers 8h15, j'aurai le plaisir d'avoir au téléphone un grand juriste et un conseiller stratégique auprès de l'association des juristes d'expression française du Manitoba et un fervent défenseur des droits des francophones côté juridique. Il s'agit de Guy Jourdain. Guy Jourdain qui viendra tout à l'heure avec moi au téléphone pour commenter la désignation la nomination par le gouvernement fédéral de Monsieur Hafiz Khan qui a été nommé juge de la famille à la cour du banc du roi du Manitoba. Monsieur Khan, ou le juge Khan, qui parle couramment le français et l'anglais. Donc, l'association des juristes d'expression francophone du Manitoba qui revendiquait ça depuis vraiment longtemps. Et donc, Guy Jourdain sera avec moi tout à l'heure pour commenter cette nomination et parler de qu'est-ce qu'elle va apporter pour les droits des francophones du côté juridique. Voilà, bien sûr, on aura la météo, les éphémérides du jour et le travail. Trafic Info, ainsi que l'horoscope de ce jour, tout à l'heure, pour notre menu d'émission. Et notre playlist d'aujourd'hui, la playlist ou la sélection musicale que j'ai choisie, c'est une sélection musicale en rapport avec la journée internationale de la non-violence et de la paix. Alors, on va faire des playlists qui parlent de la paix, uniquement de la paix, uniquement du vivre ensemble, uniquement de l'amour, d'être tous ensemble, la main dans la main pour avancer. Toute l'humanité doit avancer ensemble. Il faut essayer de mettre de côté nos différences, parce que nos différences, c'est ce qui fait notre richesse, c'est ce qui fait notre force à toute l'humanité. On a vu pendant la Covid, je le rappelle souvent, l'humanité a été solidaire pendant la période de la maladie du Covid. Et ça, c'est une leçon pour nous. C'est une leçon d'humilité qu'on doit avoir. C'est une leçon parce que on peut avoir quelque chose comme ça dans l'avenir. On peut avoir une maladie qui va nous montrer à quel point on est minuscule. Quand je vois certaines personnes qui disent la puissance, on est les plus forts, on est les plus puissants, on est la force, personne ne peut nous arrêter. Mais soyez humbles, parce que dans cette vie, il y a toujours plus fort que soi. Il y a toujours quelque chose qui nous rappelle qu'on est faible, nous les humains. Une simple catastrophe naturelle va démontrer que malgré toute la technologie qu'on peut avoir, on ne peut pas résister face à la nature, face à la puissance de la nature. S'il y a un virus, un tout petit virus minuscule qu'on ne voit même pas à l'œil nu, il peut nous montrer qu'on est faible. Alors soyons solidaires pour avancer dans la vie, soyons tous ensemble. Ça, c'est mon message de ce vendredi 2 octobre 2026 pour débuter notre matinale Franco-Matin. Alors, on commence par une chanson de Marie-Ève Thibert, c'est une chanteuse québécoise qui a lancé une chanson en 2004. C'était une chanson intitulée La Paix. Et on va l'écouter tout de suite pour démarrer l'émission et la journée et la fin de semaine avec la paix dans notre cœur. On écoute ça et on revient pour la suite de notre émission Franco Matin. Merci d'être là.

0: Chanson de Marie-Hélène Thibert, une chanson qui nous parle de la simplicité, de l'espoir, du bonheur quotidien et de la paix universelle. Elle compare à une fleur qui éclot ou un soleil qui se lève. Voilà, on parle de paix ce matin pour la journée internationale de la non-violence sur un vol. Si vous avez des suggestions, chers auditeurs et auditrices, à me suggérer concernant ce thème d'émission d'aujourd'hui qui est la paix dans le monde, la non-violence, eh ben, n'hésitez pas à m'envoyer au 431-999-3691. Ça serait avec plaisir de les faire jouer pour vous. 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Voilà, 7h19 minutes. C'est l'heure d'aller voir le ciel. 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
0: Alors aujourd'hui, le rideau se lève sur 2 degrés. 2 degrés seulement, les températures ce matin, en sortant, en allant vers l'école. Couvrez-vous les petits, couvrez vos enfants ce matin parce qu'il va faire un petit peu froid. Ne laissez pas le froid pénétré et essayez de vous protéger. Aujourd'hui, ça sera un ciel généralement ensoleillé. On aura du soleil quand même, vent du sud-ouest de 20 km vers midi. Maximum de 18 degrés. On aura mis 18 degrés au mercure, indice UV de 3 ou modéré. Ce soir, on aura quand même un ciel souvent couvert, 60% de probabilité d'averse durant cette nuit, vent du sud de 30 km avec des rafales jusqu'à 50. Ça, c'est pendant la soirée. Un minimum de 9 degrés cette nuit-là, comparativement à hier où elle a fait 1 degré pendant la nuit. Le samedi, ça sera un ciel généralement nuageux également, avec des éclaircies l'après-midi, vent du sud de 20 km, virant au nord-ouest de 20 km vers midi, un maximum de 17 degrés, et puis la nuit ça sera clair et ça sera faible, donc la température ça sera également 1 degré. Et puis le dimanche, ça sera également ensoleillé avec 16 degrés la journée et 2 degrés pendant la nuit. Donc on attend une fin de semaine complètement, enfin relativement ou à 90% ensoleillé. Donc c'est une bonne chose. Côté éphéméride, qu'est-ce qui s'est passé un 2 octobre à travers l'histoire, à travers le monde? Rapidement, on commence par l'exploration et l'histoire du Canada. Jacques Cartier qui découvre le site de Montréal, c'était le 2 octobre 1535, lors de son deuxième voyage en Amérique du Nord, le navigateur malouin Jacques Cartier débarque avec ses hommes sur une île au confluent du fleuve Saint-Laurent et de la rivière Outaouais, je pense que c'est ça qu'on dit, et il y a la grande bourrage iroquoise fortifié. C'était vraiment le jour où c'était impressionné par la grande colline qui dominait l'île. Ce quartier l'a baptisé Mont-Royal. Il existe toujours, oui, le Mont-Royal du côté de Montréal, là où on peut voir toute la ville de Montréal, dont j'ai eu l'occasion d'y aller il y a quelques années là-bas. C'est très très beau. Voilà, c'était la découverte donc Montréal qui va devenir Montréal. Donc la date qui est marquée, c'est une date majeure du tournant de la cartographie et de l'exploration de la Nouvelle-France. Voilà, elle jette donc les bases de l'histoire européenne d'une métropole majeur voilà, c'est les Français qui sont arrivés dans la vallée de Saint-Laurent. Pour la politique et l'histoire aussi, on reste au Manitoba. C'est la résistance métisse de la Rivière Rouge qui se structure, bien que ça soit potentiellement devenu une province. C'est ce qui est arrivé le 15 juillet 1870. Le 2 octobre 1869 représente un moment clé de la création de la province du Manitoba. Le gouvernement du Canada est venu acheter la terre de Rupert à la compagnie de la baie d'Hudson, sans aucune consultation de la population locale. Ce jour-là, pour protéger les terres et leur culture face à l'arrivée agressive des arpenteurs fédéraux, les Métis se mobilisent sous la direction de Louis Riel. Ils empêchent le nouveau gouverneur désigné par Ottawa, William McDougall, d'entrer sur le territoire en bloquant la route près de la frontière américaine. Cet acte de désobéissance civile, voilà, on rappelle, on est dans la journée internationale de la non-violence civile, lance conformément à la résistance de la Rivière Rouge. C'était le 2 octobre 1869. Côté culture et droits humains, on parlait tout à l'heure de la naissance de Mahatma Gandhi le 2 octobre 1869. C'est pour lui que cette journée a été créée. Mahatma Gandhi, né à Porbandar en Inde, avocat de formation, il devient le guide politique et spirituel et qui mène l'Inde à l'indépendance en 1947, mettant la fin à la domination coloniale britannique. La force historique de Gandhi se repose sur le concept de Satyagraha. Je l'avais dit tout à l'heure, la résistance à l'oppression par la désobéissance civile de masse et sans violence. Le jeune politique et la non-violence absolue. Sa philosophie a inspiré les plus grands mouvements de droits civiques à travers le monde, notamment ceux de Martin Luther King, de Nelson Mandela, et en son honneur, cette date a été proclamée donc par l'ONU, la Journée internationale de la non-violence. Et puis, avec l'art, on parle d'art maintenant, avec et dessins animés, bandes dessinées. Vous vous rappelez tous de Peanuts, c'était la première parution le 2 octobre 1950, on voit la naissance d'un véritable monument de la culture populaire moderne. Ce jour-là, le dessinateur américain Charles M. Schulz publie dans 9 quotidiens américains la toute première planche de Peanuts. Cette bande dessinée présente des personnages devenus cultes et planétaires. La mélancolie et la persévérance de Charlie Brown et son bagel philosophe au grand cœur Snoopy. Donc derrière le graphisme minimaliste et l'humour enfantin, Schulz a développé pendant 50 ans, une œuvre d'une grande profondeur philosophique, abordant la solitude, l'anxiété, l'amitié et les petites tragédies du quotidien. Les Peanuts restent l'un des comiques les plus lus et la bande dessinée la plus lue et les plus influents de l'histoire des médias. Vous vous rendez compte? On peut la classer avec Tintin, avec plein d'autres dessins animés qui ont et bandes dessinées qui ont vraiment été des influents de la société jusqu'à aujourd'hui. Voilà. Voilà ça pour un petit peu parler d'éphémérides, le sport aussi également. Lennox Lewis qui offre au Canada lors des JO de Séoul 88, le 2 octobre 1988, lors de la journée de clôture des Jeux Olympiques d'été à Séoul, le boxeur Lennox Lewis représente fièrement le Canada, monte sur le ring pour la finale des poids super lourds. Il affronte le redoutable américain Riddick Bowe. Et Lewis domine magistralement le combat et s'impose par KO technique, TKO, comme on l'appelle, technique KO, dès le deuxième round, décrochant la médaille d'or olympique pour le Canada. Cet exploit marque l'histoire du sport canadien, car il s'agit de la première médaille d'or du pays dans la boxe, dans cette discipline, depuis 1932. Par la suite, Lennox Lewis passera au professionnel et deviendra l'un des plus grands champions du monde de poids lourd de l'histoire, unifiant les ceintures mondiales dans les années 1990. Voilà. Et si pour un peu parler des fêtes nationales, aujourd'hui on a la fête de l'Inde, Gandhi Jayanti, on l'appelle, c'est l'une des trois fêtes nationales officielles de l'Inde. Tout le pays commémore la naissance du père de la nation, Mahatma Gandhi, né le 2 octobre 1869. Les écoles, les entreprises, les administrations sont fermées ce jour-là. Les citoyens rassemblés pour prier, les chants commémoratifs, notamment son hymne favori. Il y a un hymne spécial en hommage à Mahatma Gandhi. Et puis c'est la journée, la fête nationale, la fête de la libération également de la Guinée. Bonne fête nationale à nos amis guinéens. Le 2 octobre qui marque la proclamation de l'indépendance de la République de Guinée. C'était en 1958, menée par Ahmed Sékou Touré. La Guinée est devenue la toute première colonie d'Afrique occidentale française à refuser la proposition de communauté française par référendum permettant la souveraineté totale et immédiate. C'est un jour de fierté nationale célébré par des défilés militaires, des festivités culturelles à Conakry et partout dans le pays. Bonne fête à nos amis guinéens. Voilà, il est 7h29. On va aller rapidement en chanson pour revenir avec la première revue de presse de Jean-Rony Bossico. On écoute toujours le thème dont on a parlé tout à l'heure, le thème de l'amour et de la paix et de la non-violence avec cette sélection musicale. Et on va écouter une chanteuse québécoise qui a fait une grande carrière en France également, Isabelle Boulay, qui nous chante ici « Aimons-nous ». On l'écoute et on revient. Restez là, à tout de suite.

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2: Et oui, le bonheur est dans la radio de chez nous. 7h34 minutes, vous écoutez Franco Matin. C'est l'heure d'accueillir notre journaliste Jean-Rony Bossico pour la revue de presse.
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2: Jean-Rony, bonjour, comment ça va ce matin ?
5: Bonjour Wissam, bonjour à tous et à toutes, ça va très bien, merci.
2: Non, je t'ai vu, t'avais froid ce matin.
5: Mais il fait très froid,
2: hein,
5: pour moi, pour un Caribéen comme moi, oui, il fait très très très froid. Hein.
2: Même pour moi, t'inquiète pas. Ben oui, c'est vrai, un degré pour nous, c'est très très très froid
5: non,
2: même.
5: C'est la neige boue, non.
2: On commence les titres de cette journée, de ce vendredi 2 octobre, avec les femmes qui ont façonné le Canada à l'honneur en ce mois d'octobre.
5: La ministre des Femmes et de l'égalité des genres, Richie Valdez profite de l'occasion pour rendre hommage aux femmes qui ont contribué à façonner le pays et à celles qui contribuent de faire avancer leur communauté. Dans sa déclaration, la ministre rappelle notamment le rôle de figures comme Agnès McFay, Jeannette Bertrand et Viola Desmond. Le mois d'octobre marque aussi l'anniversaire de l'affaire Pearson, le 18 octobre 1929. Une décision historique a confirmé que les femmes pouvaient être nommées au Sénat. La ministre souligne à cette occasion le rôle des célèbres cinq qui avaient porté l'affaire devant les tribunaux. Cette année marque également le 50e anniversaire de la création de Conditions féminines Canada en 1976. Richie Valdez rappelle toutefois que les progrès réalisés au fil des décennies n'ont pas profité à toutes les femmes de la même façon. Le racisme, le handicap, l'expression de genre ou encore le lieu de résidence peuvent toujours constituer des obstacles.
2: Et puis, le Manitoba qui annonce de nouvelles mesures pour des personnes aînées alors que commence le mois des aînés et des anciens.
5: La députée de Transcona, Shannon Corbett, devient adjointe législative auprès de la ministre de la Santé, des aînés et des soins de longue durée, Uzoma Asagwara. Elle suivra notamment les dossiers qui concernent les personnes aînées et leurs priorités. Le bureau de la protectrice des aînés indépendante est maintenant en fonction. Il peut notamment examiner les problèmes liés aux soins de santé, au logement et aux programmes gouvernementaux. Le gouvernement affirme aussi avoir ouvert des lits fermés depuis octobre 2023 et prévoit en créer 380 autres pour les personnes aînées. Parmi les projets, 95 lits à Lac du Bonnet, 59 à Arbor, 83 à Transcona et 143 à Bridgewater. Le Manitoba annonce plus de 20 millions de dollars pour des programme destiné aux personnes aînées, ainsi que 182 000 $ pour trois organismes communautaires de Winnipeg.
2: Et puis on termine cette matinale, cette revue de presse, avec un nouveau juge qui va rejoindre la division de la famille de la Cour du bon du roi au Manitoba.
5: Il s'agit de l'avocat winnipegois Hafiz Khan. Sa pratique juridique était principalement consacrée à la protection de l'enfance. Il a été nommé juge jeudi et succède au juge Herbie Doyle, qui a pris sa retraite en août. Au cours de sa carrière, M. Khan a exercé en français et en anglais, notamment dans le domaine de la protection de l'enfance. Il a aussi participé à la mise en œuvre et à l'application de la première loi manitobaine sur les services à l'enfance et à la famille. Il a enseigné le droit de la famille à la faculté de droit de l'Université du Manitoba dans les deux langues officielles. Hafiz Khan est père de deux filles. En dehors du droit, il pratique le jardinage et s'est impliqué dans le sport local, notamment comme entraîneur de soccer pour les jeunes. Il a aussi joué au rugby avec le club Wombats de Winnipeg Sud.
2: Et ça tombe bien parce que tout à l'heure, vers 8h15, on aura au téléphone M. Guy Jourdain, juriste et conseiller stratégique auprès de l'Association des juristes d'expression française ici au Manitoba et un fervent défenseur des droits
5: linguistiques. Bien sûr, il avait même revendiqué qu'on nomme un juge francophone.
2: Absolument, il l'a déjà revendiqué par le passé à plusieurs reprises et il viendra justement commenter avec moi cette nomination. On va revenir justement sur cette nomination et les conséquences positives éventuellement pour les francophones ici au Manitoba. Merci beaucoup Jean-Rony, c'était une très très belle revue de presse, comme chaque jour d'ailleurs. Ça nous a réchauffé avec ce froid. Je sais que tu as froid, je sais. 7h39 minutes, c'est l'heure d'aller une petite pause et puis revenir pour les sports. Aujourd'hui, on va faire les sports. Hier, on avait malheureusement fait l'impasse, mais aujourd'hui, on va tout récapituler pour savoir ce qui s'est passé dans le monde du sport. On va écouter une autre chanson dans la même thématique. C'est Daniel Lavoie, le franco-manitobain, qui nous chante ici. Il s'aime et c'est dans la même thématique de notre matinale. On parle de Journée internationale de la non-violence et Daniel Lavoie, notre franco-manitobain, il nous chante « Il s'aime ». On l'écoute et on revient pour la suite de notre émission Franco-Matin avec Wissam Daoudi.

0: Il s'aime une chanson de Daniel Lavoie, un immense succès paru initialement en 83 et qui a fait partie de son album Tension, Attention, avant de sortir en single et devenir un immense succès international. Une belle chanson qui évoque la pureté, la force, l'amour chez les jeunes enfants, les enfants des bombes, qui continuent de s'aimer et de croire en l'avenir malgré un monde menaçant, le cynisme ambiant et le désespoir. Malgré ça, il continue à chanter, il s'aime. Voilà, c'est le message d'espoir lancé par Daniel Lavoie aujourd'hui pour la Journée internationale de la non-violence. On va aller du côté des sports, parce que le sport également, il fait rassembler les gens dans la non-violence.
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0: Jean-Rony, qu'est-ce qui se passe du côté de l'actualité sportive?
2: Et les Winnipeg Jets donnent le coup d'envoi de leur saison à domicile ce soir. Ils accueillent les Bruins de Boston au Canada Life Center. Le coup d'envoi est prévu à 19h. Winnipeg a arrêté son effectif à 23 joueurs, 13 attaquants, 8 défenseurs et 2 gardiens. Les Jets arrivent à ce premier match après avoir terminé leur calendrier préparatoire par une défaite de 5-2 contre l'Avalanche du Colorado. Boston, de son côté, a déjà une victoire au compteur. Les Bruins ont blanchi les Rangers de New York en 3-0 mardi soir à Boston. Les Bisons de l'Université du Manitoba amorcent leur série de matchs préparatoires aux États-Unis. Ils affrontent les Mavericks de Minnesota vendredi à Mankato. Au Minnesota, le match commence à 11h, heure de Winnipeg. Minnesota State occupe le 17e rang du premier classement universitaire américain de la saison. Les Bisons affronteront ensuite Saint-Thomas samedi, puis North Dakota dimanche. Tennis maintenant, Denis Shapovalov poursuit son parcours à l'Open du Japon à Tokyo. Le Canadien a battu le Japonais Shoshi Shimabukuro en deux manches, 7-5 et 6-1 au premier tour. Shapovalov, 46e joueur mondial, a notamment réussi 11 as. Il affrontera maintenant le Chilien Alejandro Tabilo en 8e de finale. Le gagnant pourrait ensuite retrouver l'Espagnol Carlos Alcaraz, tête de série numéro 1 en quart de finale. Et en patinage artistique, Stephen Gogolev s'apprête à entamer une nouvelle saison après une année exceptionnelle. Le Canadien de 21 ans a terminé 5e aux Jeux Olympiques de Milan-Cortina avant de prendre la 4e place au championnat du monde en mars. Gogolev avait aussi remporté le titre canadien en janvier. Il s'entraîne à Toronto et sera de nouveau très attendu cette saison sur le circuit international. Il commencera sa campagne à Skate Canada International à Kelowna à la fin d'octobre. Et puis, en soccer, cette histoire qui fait beaucoup de vagues, qui suscite beaucoup de réactions dans la presse internationale. Il y a des fins de carrière qui ressemblent à des adieux et il y en a qui tournent à la querelle. Cristiano Ronaldo et la sélection portugaise sont aujourd'hui au cœur d'une drôle de saga.
0: Polémique, oui.
2: À 41 ans, après 23 années sous le maillot du Portugal, 146 buts internationaux et un titre de champion d'Europe, Ronaldo a quitté le rassemblement.

0: en portugais avant le match contre le Danemark. Le différend est parti d'une décision du sélectionneur Jorge Jesus. Après avoir laissé Ronaldo sur le banc contre la Norvège, il avait annoncé que son capitaine ne commencerait pas non plus contre le Danemark. Ronaldo a alors quitté le camp. La fédération portugaise a confirmé son départ. Le joueur, lui, promet de donner sa version des faits plus tard. Et là, le véritable malaise commence. Sur le fond, Ronaldo n'est pas au-dessus des choix du sélectionneur. À 41 ans, son statut ne lui garantit pas une place de titulaire. Jorge Jesus doit pouvoir choisir son équipe. Mais avec Ronaldo, il ne s'agit pas seulement d'une feuille de match. On parle du meilleur buteur de l'histoire du football international parmi les joueurs en activité, d'un joueur qui porte le maillot portugais depuis plus de 2 décennies et qui a participé au plus grand succès de la sélection portugaise. La question est donc aussi celle de la manière de gérer la fin d'une immense carrière comme celle de Ronaldo. Jorge Jesus peut décider que Ronaldo ne joue pas. C'est le football, mais Ronaldo doit aussi accepter que son statut ne lui donne pas tous les droits. Même les plus grandes légendes finissent par voir leur place changer. Pour l'instant, une partie de l'histoire reste à raconter. Ronaldo promet de parler, tandis que la fédération doit déjà se concentrer sur la suite. Mais une chose est certaine, pour un joueur de cette dimension, on aurait aimé que les dernières pages de l'histoire portugaise soient écrites avec un peu plus de sérénité. À l'image de Lionel Messi, appelé par Lionel Scaloni, malgré sa retraite internationale, pour lui permettre d'enfiler une dernière fois la tunique ciel et blanc et de recevoir une ultime ovation dans le mythique stade de la Bombonera à Buenos Aires.
1: Oui, c'est vrai que ça reste quand même une histoire qui va faire polémique les jours suivants, les semaines et les mois prochains. Parce que quand même, oui, comme tu viens de le dire, une carrière, une aussi belle carrière qui se termine cette manière, c'est dommage pour non seulement pour le joueur, mais aussi pour la sélection et pour le pays quand même.
0: Mais pour l'image du pays, parce que ce qu'ils ont fait qui est vraiment déconcertant, c'est que Ronaldo est parti et le lendemain, ils ont imprimé un autre maillot pour Léao avec le numéro 7 de Ronaldo. Ça, c'est irrespectueux de leur part.
1: Oui, absolument.
0: On ne traite pas Ronaldo comme ça.
1: Oui, c'est incroyable que.
0: Et je me demande pourquoi l'entraîneur il l'avait appelé.
1: C'est vrai qu'il l'a dit. Ils ont dit que même la fédération portugaise a insisté parce qu'il pensait, lui, dans sa tête, il voulait arrêter après la Coupe du Monde. Il a même pris la décision d'arrêter. Sauf qu'on est venu le voir d'après. C'est pour ça qu'il va dire que je vais parler. On est venu le voir. On est venu le solliciter. La fédération, l'entraîneur, on lui a dit, on compte sur vous parce que c'était son entraîneur à El Nassr. Donc ils ont venu lui dire, non, reste, on va compter sur toi. On a besoin de toi. Et surtout par rapport à des gains financiers. Parce que lui, avec la vente des maillots, avec les sponsors, il allait y faire rentrer de l'argent à la fédération. C'est pour ça qu'on voulait qu'il reste. Mais après, quand tu veux qu'il reste et tu signes avec lui, tu lui demandes qu'on va compter sur toi. Et là, tu l'écartes complètement. Alors que, c'est irrespectueux.
0: Le pire que l'entraîneur a fait, c'est que Ronaldo est allé s'échauffer.
1: Oui, et puis il lui a dit « tu rentres pas ».
0: Non, on ne fait pas ça, Ronaldo.
1: On ne peut pas faire ça. C'est vrai qu'on dit que tous les joueurs doivent être traités comme ça, mais non.
0: On ne l'appelle pas.
1: Exactement, qu'on ne l'appelle pas. C'est une légende.
0: Si tu l'appelles, tu dois le traiter avec tout le respect qu'il mérite.
1: Exactement, il a donné tellement à cette équipe. Il a marqué, c'est le meilleur buteur de tous les temps. Personne ne pourra marquer autant de buts avec la sélection portugaise que Ronaldo. Donc, tu ne peux pas le traiter comme n'importe quel joueur. C'est une vérité, on ne peut pas s'en échapper. En tous les cas, on va en écouter encore d'autres avec la déclaration de Ronaldo. Je ne pense pas qu'il va se taire, il va s'exprimer par rapport au peuple portugais surtout. Voilà, merci beaucoup Jean-René Bossico pour ces informations et puis on va revenir tout à l'heure pour la deuxième revue de presse. Merci infiniment, à tout à l'heure. Voilà, on va repartir en chanson avant de revenir, 7h51, vous écoutez Franco Matin et puis on va revenir pour l'horoscope de ce vendredi pour terminer la semaine en beauté. On écoute, une chanson, on écrit sur les murs, une chanson également qui parle de thèmes de non-violence et de paix dans le monde et c'est de Rafi sur les ondes d'envol 91 FM.

0: On écrit sur les murs de Rafi, un collectif qui nous chante. Ici, on écrit sur les murs une chanson également qui parle de paix et de non-violence dans le monde. C'est un hymne qui voilà, il nous appelle à tous être ensemble avec, avec paix et, voilà, et sérénité. Et puis qu'on soit tous, qu'on tire tous vers la même direction ensemble, toute la planète. On va parler d'horoscope de ce vendredi pour terminer la première heure ensemble. Il est 7h54. On commence par les médaillés de bronze et c'est les béliers qui s'y collent avec vous avez du mal à concilier vie personnelle et vie professionnelle. Heureusement que le week-end approche. Ben, ça, c'est une belle, un beau présage et un beau message pour vous, les béliers. Voilà, restez zen. Il y a la fin de semaine qui arrive. Donc, voilà, même si la semaine a été dure, vous allez pouvoir souffler et puis reprendre la semaine prochaine sur de bons voilà, résolutions, de bonnes résolutions. Les vierges, ce ne sont pas les idées qui manquent, mais plutôt la façon de les mettre en pratique. Courage. Oui, il y a, vraiment nuance entre avoir des idées et les concrétiser. Beaucoup de gens trouvent justement la difficulté à faire cette démarche. Ils ont des idées, ils ont de belles idées, mais voilà, les mettre en pratique, c'est vraiment quelque chose de différent. Alors courage aux vierges. Les capricornes, vous n'êtes pas dans votre assiette aujourd'hui. La journée vous paraîtra longue, mais c'est le vendredi. On dit que tout ce qui vient après-midi peut attendre à lundi. Moi, c'est ma devise du vendredi. Alors, soyez zen. Il reste pas beaucoup de temps avant la fin de semaine. Gardez le cap et soyez courageux. Les médaillés d'argent. On commence par les Gémeaux. Vous passez beaucoup plus de temps sur un gros projet. Ne lâchez rien. Vous serez bientôt récompensé. Oui, quand on commence, quand on entame un projet, il faut aller au bout. Même si on est, on a un risque, on prend des risques. Mais si on n'en va pas au bout, on saura jamais si ce projet allait réussir ou pas. Même si ce projet ne réussit pas, c'est toujours une expérience dans la vie. Il faut toujours continuer et rien lâcher. Les cancers, une de vos relations amicales devient ambiguë. Votre pouvoir de séduction fait son petit effet. Est-ce qu'il n'y a pas une amitié qui peut-être va se transformer en quelque chose pour vous, les cancers? On va voir. Laissez-vous porter. Peut-être que, voilà, on ne sait pas, parce que l'amitié peut se transformer en amour. Je suis le cas de ça. Lion, aujourd'hui, vous allez faire une bonne affaire. Votre portefeuille vous dira merci. Waouh, c'est aussi pour vous. Si vous faites une affaire juste avant la fin de semaine et une rentrée d'argent, on ne dit jamais non à une belle rentrée d'argent. On dit que l'argent ne fait pas le bonheur, mais il y contribue. Les balances, vos petits tracas sont derrière vous. Il est enfin temps d'aller de l'avant, les balances. Oui, les tracas, on a tous des tracas dans la vie, mais il faut juste passer ça et puis voilà, essayer de ne pas s'attarder sur les futilités et avancer. Les scorpions, sur le plan familial comme sur le plan amical, l'ambiance s'annonce plutôt festive. Profitez-en. Ben, surtout avec la fin de semaine qui arrive, aujourd'hui, vendredi, samedi, allez faire la fête. Voilà, sortez, allez faire la fête, allez voir un film, sortez, amusez-vous, c'est le temps de s'amuser, surtout avec les belles journées qui nous attendent, malgré qu'elles soient un petit peu plus fraîches. Les sagittaires, les relations de vos collègues s'améliorent, avec vos collègues s'améliorent, vous prenez du plaisir au travail. Oui, il faut prendre du plaisir au travail, parce que c'est l'endroit où on passe peut-être plus de temps que chez nous, avec notre famille. Donc il est très très important d'avoir donc une relation avec nos collègues, une belle relation avec nos collègues, c'est très important pour notre santé mentale également. Les Verseaux, côté tonus pardon, et vitalité, vous n'avez rien à envier à personne, vous êtes en pleine forme. Bravo les Verseaux, c'est bien d'avoir, il faut prendre un petit peu de vitamine D, surtout avec le soleil qui commence à partir, essayer de faire du sport, bouger, et ça ira, la forme va être au rendez-vous. Les poissons, profitez de la vie ces derniers temps et vous avez bien raison, amusez-vous, profitez de votre vie. Oui, bravo les poissons, il faut profiter de l'instant T, l'instant présent. Tout ce qui est passé, c'est passé. Le futur, on n'y peut rien, on n'en sait rien d'ailleurs, mais le moment présent, on est là. Alors, il faut profiter et s'amuser. Surtout quand quand on a la santé, il faut profiter de l'instant présent. On termine avec les médailles d'or. Et fait, je suis très content pour ce vendredi 2 octobre. Je me sens vraiment choyé et je suis vraiment choyé dans la vie. Comme on dit, Dieu merci. Les taureaux, c'est moi le taureau qui a la médaille d'or de ce vendredi. Je suis également taureau. Les succès seront à la hauteur de votre talent. Aujourd'hui, les taureaux, on vous déroulera le tapis rouge. Oh, j'espère que ça sera un bon présage et qui va se réaliser. Et oui, c'est ça. Ben oui, dans la vie, il faut toujours croire en ses rêves et avancer à pas, même si c'est des petits pas, mais c'est des pas qui restent quand même constants. Et dans la vie, il ne faut pas chercher à réussir absolument sa vie. C'est un conseil, c'est un bon conseil que je donne. Il ne faut pas chercher absolument à réussir dans la vie, mais essayer de réussir sa vie. Ça, c'est important. C'est pas le fait de réussir dans la vie, mais c'est de réussir sa vie, quelle qu'elle soit. Même avec peu de moyens, on peut être heureux. Avec ce qu'on a, on peut être heureux. Le contentement. Moi, je le dis souvent. Ça, c'est un mot que j'adore. C'est le contentement. Ça veut dire que il faut accepter ce qu'on a. Ne pas regarder au-dessus. Travailler pour avoir mieux. Oui. Mais sans se dire que oui, la vie ne m'a pas fait de cadeaux. Voilà, je mérite mieux. Et rester toujours dans cet état d'esprit où, voilà, on s'enfonce beaucoup plus qu'on va rayonner. Donc, il faut toujours essayer de réussir sa vie, pas dans la vie. Voilà mon message. Il est 8h, on est arrivé à la fin de la première heure de notre émission Franco Matin. On passe maintenant à la deuxième heure, on fait un petit break, une petite pause de publicité, d'annonce, et puis on revient pour la suite avec une autre météo, un autre point de route, de trafic routier, et puis on recevra par téléphone notre premier invité, Monsieur Guy Jourdain, pour parler de la nomination du nouveau juge de la cour du Bandérois de la famille. Il s'agit de Hafiz Khan. Dans quelques instants, on va aller en pause et on revient. À tout de suite.
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0: 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Voilà, 8h05 minutes, on va parler un petit peu notre point météo avant de revenir pour la suite de notre émission et recevoir notre premier invité. On va parler de météo d'abord sur Envol 91 FM.
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0: Et oui, beau temps, mauvais temps, mais il s'agit d'un beau temps actuellement. Il n'y a pas d'orage. Quoique, il y a un risque d'averse ce soir. Aujourd'hui, il fait 2 degrés sur la capitale manitobaine, avec 18 degrés comme température maximale. Un ciel qui sera généralement ensoleillé, vent du sud-ouest de 20 km, et qui va être vers midi. Et puis le ciel va se couvrir pendant la nuit avec 60% de probabilité d'averse durant cette nuit-là. Vent du sud de 30 km avec des rafales à 50. On ira jusqu'à 9 degrés comme minima. Le samedi, ça sera un ciel généralement nuageux. Et puis le vendredi, ça sera beaucoup plus ensoleillé, un ciel ensoleillé avec des températures maximales de 18 degrés. Côté route, rapidement, du côté des routes, ce matin, la circulation, elle a l'air d'être plus ou moins correcte ce matin parce que, bon, on est vendredi, il y en a qui font la semaine des 4 jours. Donc, on a juste un embouteillage qui est signalé sur Main, 4 minutes, un trafic dense sur Main avec l'intersection Broadway, voilà, avec l'intersection de Broadway dans le sens en allant vers le sud de la ville de Winnipeg. Il y a aussi un embouteillage important sur Saint-Marie Avenue au centre-ville, du côté pas la Saint-Marise, c'est Saint-Marie Avenue, 6 minutes déclarées de ce côté-là au centre-ville, en parallèle avec la rue Smith. Voilà, ça va jusqu'à Colony Smith, rue Smith, voilà. Aussi, nous avons sur Isabelle, la rue Isabelle, un embouteillage également avec l'intersection de Notre-Dame à cause de travaux qui sont signalés de ce côté-là. Il y a un embouteillage de 2 minutes seulement, un trafic dense signalé de ce côté-là. Mais sinon, tout va bien ce matin. Ça va, c'est une circulation très fluide ce matin. Pour un vendredi, il fait beau, le soleil commence à sortir. Alors on est très content d'être parmi vous. Voilà pour le point météo et le point trafic routier. On va aller en chanson rapidement avant d'avoir notre premier invité, Guy Jourdain, qui est juriste à l'Association des juristes d'expression francophone du Manitoba et conseiller stratégique. On l'aura pour commenter la désignation du juge Hafiz Khan à la division de la famille de la cour du banc du roi du Manitoba. Voilà, restez avec nous. Il est 8h08, on va aller en chanson. On va écouter une chanson également sur notre thème d'émission qui reste la journée de la non-violence, la journée internationale de la non-violence, avec une chanson par là, notre chère Céline Dion. Céline Dion, c'est une chanson intitulée « Une colombe sur les ondes » d'Envol 91 FM.

0: Céline Dion. Une chanson pour le thème, ce thème qu'on a de la journée internationale de la non-violence pour prôner la paix dans le monde. 8h12, c'est l'heure de parler de nomination. Le gouvernement fédéral vient d'annoncer hier la nomination de monsieur Hafiz Khan à la division de la famille de la cour du banc des rois, un juge bilingue qui parle couramment le français et l'anglais. Et voilà, pour en parler, j'ai eu le plaisir d'avoir au téléphone Monsieur Guy Jourdain, juriste, avocat, conseiller stratégique auprès de l'Association des juristes d'expression française du Manitoba et un fervent défenseur des droits francophones juridiques. J'ai le plaisir de l'accueillir ce matin à mon micro au téléphone. Bonjour Guy Jourdain.
1: Bonjour, comment ça va ce matin?
0: Ça va bien. Très ravi de vous recevoir pour justement commenter cette nomination du juge Hafiz Khan. D'abord, j'aimerais avoir votre première impression par rapport à cette nomination, monsieur Guy Jourdain.
1: Nous, comme...
0: Allô?
1: Oui.
0: Oui, on vous écoute.
1: Oui. Alors nous, comme organisme francophone, on se réjouit de cette nomination-là. Je connais un peu M. Khan et il parle français absolument merveilleux. Mm-hmm. Il a beaucoup d'expérience comme avocat, comme juriste, entre autres dans le domaine de la protection de l'enfance. C'est quelque chose, la nomination d'une personne bilingue à la division de la famille qu'on revendiquait depuis déjà 7 ans, quand la juge Marianne Rivoy-Allant, qui à l'époque était juge en chef de la division de la famille, avait été nommée à la Cour d'appel fédérale. Alors, on a accompli beaucoup de démarches, on a écrit beaucoup de lettres, fait beaucoup de travail de sollicitation auprès du gouvernement fédéral et de divers intervenants, et puis finalement nos démarches ont débouché. Alors on est très content, on est très satisfait, et je pense que pour la population francophone, pour les justiciables d'expression française au Manitoba, ça va marquer un grand progrès, parce que à l'heure actuelle on pouvait quand même la Cour du banc du roi était quand même en mesure de tenir des audiences en français à la division de la famille, mais il n'y avait pas comme tel un juge bilingue spécialisé en droit de la famille.
0: Et surtout par rapport à la famille, quand on sait que ici au Manitoba, il y a beaucoup de familles d'expression française du côté de la population donc qui est originaire ici franco-manitobaine, mais aussi du côté des nouveaux arrivants qui ont un grand besoin d'avoir du soutien en français, des ressources en français, de comprendre leurs besoins également, parce que oui, quand on va chez chercher un droit dans la cour, il faut vraiment avoir des ressources et faire entendre sa voix avec la langue qu'on maîtrise de mieux, parce que c'est des subtilités langagières qu'on ne peut pas toujours maîtriser. Et avoir un juge d'expression française dans ce domaine de droit de la famille et de la protection des enfants également, c'est très très important, et ça va pouvoir donner plus de possibilités et davantage aux francophones. Vous ne trouvez pas?
1: Vous avez entièrement raison, parce que le droit de la famille, ça touche des questions d'ordre très très émotif, très intime, et comme vous venez de l'indiquer, c'est très très important de pouvoir s'exprimer dans une langue dans laquelle on est véritablement à l'aise. C'est pas comme s'il s'agissait d'une transaction
0: commerciale.
1: Et pour les nouveaux arrivants en particulier, c'est vraiment tout à fait essentiel. Il y a beaucoup de gens qui viennent s'installer au Canada. Quand ils arrivent ici, ils sont un peu perdus, un peu déboussolés. Ils ont besoin d'appui dans toutes sortes de domaines, et entre autres dans le domaine juridique. Et malheureusement, il y a beaucoup de couples qui, après quelques années au Canada, qui vivent de grandes tensions. Il y a certains de ces couples-là qui éclatent. Mm-hmm. Et donc, il y a des causes de divorce, de séparation, etc. Donc, sur le terrain, il y a des besoins qui sont présents et pressants à la fois.
0: Complètement d'accord avec vous, Monsieur Guy Jourdain. Et justement, cette nomination, comment voyez-vous du côté politique cette nomination? On sait que le Manitoba est en phase de d'aller dans des concertations. Il est déjà avancé dans ces concertations. Il y a eu une consultation nationale. On va vers une province véritablement bilingue. Quand on voit qu'on a un premier ministre qui maîtrise le français et qui parle les deux langues, est-ce que cette nomination ne va pas conforter ce passage au bilinguisme officiel, parce que il existe, mais il faut qu'il soit beaucoup plus présent avec des services qui seront offerts aux Manitobains et aux Manitobaines.
1: Oui, on voit ici un très très bel exemple de collaboration fédérale, provinciale, d'intégration des efforts à la fois de ceux du gouvernement fédéral et ceux du gouvernement provincial. Alors, il faut bien comprendre que la nomination des juges à la Cour du Banc du Roi, ça relève
0: du fédéral. Oui. Fédéral,
1: donc c'est le ministre fédéral de la Justice qui a fait la nomination, mais ça s'agence très très bien avec tout ce que le gouvernement provincial est en train de faire à l'heure actuelle pour qu'on évolue vers un Manitoba véritablement bilingue.
0: Oui, mais surtout aussi quand on voit la réaction du gouvernement fédéral par rapport aux attaques qu'on est en train de viser la langue française en tant que principe non négociable dans ici au Canada, et quand on voit que le gouvernement il essaie justement de faire des efforts pour démontrer que le français à sa place égale 50-50 avec l'anglais. C'est un pays bilingue, et c'est important de le souligner, M. Guy Jourdain.
1: Oui, oui, encore une fois, vous avez entièrement raison, on est sur la même longueur d'onde. Dans le cadre des échanges commerciaux ou des négociations avec les États-Unis, on a vu que toute la question du français joue un rôle primordial. Alors, oui, encore une fois, il y a une très belle complémentarité entre ce qui se fait à l'échelle fédérale et à l'échelle provinciale.
0: Mm-hmm. Donc, vous avez dit que vous connaissez particulièrement ou personnellement M. Hafiz Khan. C'est quelqu'un de très, très compétent et que vous connaissez, qui a œuvré dans le droit des enfants. Donc, ça va être un juge qui va être quelqu'un qui va comprendre les réalités que vivent les Manitobains et les Franco-Manitobains en général.
1: Et si je comprends bien, il a fait ses études secondaires à l'école Précieux-Sang, donc il connaît bien la communauté francophone. Il a fait ses études de droit à l'université McGill, dans un contexte très, très bilingue. Donc, comme vous venez de le dire, il est très sensible, je pense, aux besoins de la population francophone et à la réalité de la population francophone.
0: Voilà, on a fait un petit peu le tour de cette belle nomination qui fait plaisir à toute la communauté francophone, la nomination du juge Hafiz Khan à la division de la famille de la Cour du Banc du Roi du Manitoba. Monsieur Guy Jourdain, merci infiniment d'être venu ce matin à notre micro pour commenter justement cette nomination. Je vous remercie infiniment et on souhaite qu'il y aura d'autres nominations dans ce sens, toujours des personnes bilingues qui sont là pour essayer de donner le meilleur pour comprendre toute la population qui est la population, c'est un pays bilingue, français anglais, donc on a besoin de personnes qui maîtrisent les deux langues.
1: Il y a un bel élan en ce moment et nous on va travailler très fort pour que ça continue.
0: Je vous remercie justement vous en tant que conseiller stratégique auprès de l'Association des juristes d'expression française du Manitoba. Merci pour le travail énorme que vous faites. Excellente journée à vous et excellente fin de semaine.
1: À vous de même. Au revoir.
0: Merci, au revoir. Voilà, c'était Monsieur Guy Jourdain avec nous pour commenter la nomination du nouveau juge Hafiz Khan de la division de la famille de la Cour du Banc du Roi. 8h21, c'est l'heure d'aller en chanson et puis de revenir pour la suite de notre émission. On aura la deuxième revue de presse vers 8h30 avec Jean-Rony Bossico, mais on aura également tout de suite après une belle entrevue que a réalisée justement notre journaliste Jean-Rony Bossico avec Richard Turenne, directeur général de l'Union nationale métisse Saint-Joseph du Manitoba et qui nous parle ici d'une belle entente qu'ils ont signée avec la DSFM et qui vise à transmettre les savoirs de la culture métisse aux jeunes écoliers francophones du Manitoba. Ça, c'est une belle initiative et une belle entente en perspective, surtout qu'on vient de juste de passer la journée de la vérité, de la réconciliation avec les métis, avec les autochtones, et de faire ce genre d'entente et d'avoir, de pousser pour que l'histoire soit transmise et les cultures soient transmises. Ça, c'est une belle initiative. Bravo à la DSFM et à l'Union pour ça. On écoutera dans quelques instants donc cette belle entrevue. On va écouter encore une chanson. On reste sur notre thème d'aujourd'hui avec justement la journée internationale de la non-violence et de la paix. Et on écoute maintenant une chanson intitulée « Survivre ensemble » et c'est un duo avec Jean Ravel et c'est de Marie-Denise Pelletier. On écoute ça et on revient pour la suite de notre émission Franco-Matin.

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11: 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Il est 8h31, on est le vendredi 2 octobre de l'an de grâce 2026. Et vous écoutez Franco Matin avec Wissam Daoudi et avec Jean-Rony Bossico. C'est l'heure de la deuxième revue de presse.
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11: Rebonjour Jean-Rony, comment ça va?
13: Rebonjour Issam, rebonjour à tous et à toutes, ça va très bien.
11: Super, alors on commence les titres avec les femmes qui ont façonné le Canada, qui sont mises à l'honneur en ce mois d'octobre.
13: La ministre des Femmes et de l'Égalité des Genres, Richie Valdez, profite de l'occasion pour rendre hommage aux femmes qui ont contribué à façonner le pays et à celles qui continuent de faire avancer leur communauté. Dans sa déclaration, la ministre rappelle notamment le rôle des figures comme Agnès McFay, Jeannette Bernat et Viola Desmond. Le mois d'octobre marque aussi l'anniversaire de l'affaire Pearson. Le 18 octobre 1929, une décision historique a confirmé que les femmes pouvaient être nommées au Sénat. La ministre souligne à cette occasion le rôle des célèbres cinq qui avaient porté l'affaire devant les tribunaux. Cette année marque également le 50e anniversaire de la création de la Condition féminine Canada. Richie Valdez rappelle toutefois que les progrès réalisés au fil des décennies n'ont pas profité à toutes les femmes de la même façon. Le racisme, le handicap, l'expression de genre ou encore le lieu de résidence peuvent toujours constituer des obstacles.
11: Et le deuxième titre, on continue avec le Manitoba, toujours. Enfin, le Manitoba, on revient au Manitoba, avec qui annonce de nouvelles mesures pour les personnes aînées, alors que commence le mois des aînés et des anciens.
13: La députée de Transcona, Shannon Corbett, devient adjointe législative auprès de la ministre de la Santé, des aînés et des soins de longue durée, Uzoma Asagwara. Elle suivra notamment les dossiers qui concernent les personnes aînées et leurs priorités. Le bureau de la protectrice des aînés indépendants est maintenant en fonction. Il peut notamment examiner les problèmes liés aux soins de santé, au logement et aux programmes gouvernementaux. Le gouvernement affirme aussi avoir ouvert des lits fermés depuis 2023 et prévoit en créer 380 autres pour les personnes aînées. Parmi les projets, 95 lits à Lac-du-Bonnet, 59 à Arbor, 83 à Transcona et 143 à Bridgewater. Le Manitoba annonce plus de 20 millions de dollars pour des programmes destinés aux personnes aînées, ainsi que 182 000 dollars pour trois organismes communautaires de Winnipeg.
11: Et puis, on termine avec les jeunes francophones qui partent à la découverte des savoirs métis.
13: L'Union nationale métis Saint-Joseph du Manitoba et la division scolaire franco-manitobaine s'unissent pour faire connaître la culture et les traditions métis aux élèves. Dès cet automne, de jeunes animateurs du groupe Jeunes Manitobains des communautés associées participeront à 8 séances culturelles au camp Mons Lake de la DSFM dans le cadre de la grande visite métis. Des aînés et des gardiens des savoirs métis de la Rivière Rouge viendront partager avec les jeunes leur histoire, leur culture et leurs traditions. Les jeunes découvriront des contes et la tradition orale métis, participeront à des jeux traditionnels et s'initieront à la musique, à la danse et aux arts. Ils apprendront aussi davantage sur l'histoire et les savoirs culturels de la nation métis de la Rivière Rouge. Pour Richard Turenne, directeur général de l'Union nationale, cette collaboration permet de faire une plus grande place au savoir métis dans le parcours scolaire et d'offrir aux élèves une expérience qui dépasse la salle de classe. On aura à écouter Richard Turenne un peu plus tard dans cette édition.
11: Dans quelques instants, on écoutera donc cette belle entrevue que toi-même tu as réalisée hier avec Richard Turenne pour parler de cette belle entente entre la DSFM et l'Union nationale Métis Saint-Joseph du Manitoba. Merci beaucoup Jean-Rony Bossicot pour ce résumé de l'actualité ici au Manitoba et dans le Canada, et puis pour les actualités sportives également. Je te souhaite de passer une très très belle fin de semaine, et quant à nous, on se donne rendez-vous lundi matin.
13: Bonne fin de semaine à vous et on se retrouve lundi.
11: Merci beaucoup. Au revoir. Alors, 8h35 minutes, on va aller en chanson avant de vous proposer cette belle entrevue avec Richard Turenne. On écoute Jour de paix de Mélissa Bédard, toujours sur notre thème de l'émission d'aujourd'hui, la journée internationale de la non-violence et de la paix dans le monde. On écoute donc Mélissa Bédard, Jour de paix. Restez avec nous.

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1: Dans le cadre d'un financement reçu du réseau des dialogues pour les projets de valorisation des initiatives francophones, le programme VIP, appuyé par Patrimoine canadien, on a voulu commencer une discussion déjà avec la DSFM de comment on pourrait mobiliser des artistes, des gardiens de savoir et des aînés vers une congrégation de jeunes leaders. Et puis, ça a évolué dans la grande visite Métis. Donc, l'intention du programme, c'est en concert avec le programme de formation de jeunes du programme J'aime ça de la DSFM. Pendant les prochaines 8 semaines, une équipe formés d'aînés et d'artistes métis vont se rendre sur place au camp Mooslick où se déroulent les formations pour les jeunes leaders de la DSFM. Et tout ça, c'est dans un esprit, on l'a appelé le Kiokiwin, qui est l'esprit de la visite. Et c'est un terme qui englobe le partage de connaissances, le partage convivial, respectueux, de confiance à construire cette identité et de faire promotion de les valeurs métisses avec les jeunes leaders. Donc, au cours des 8 semaines, les jeunes vont s'asseoir et avec Georges Baudry, qui est un raconteur périennial dans la

0: comme métis dans notre communauté. Donc, on a passé à ces temps plus sombres dans les dernières générations à être capable de s'afficher et de promouvoir qui nous sommes dans un temps contemporain. Donc, et pour les jeunes métis qui sont des élèves de la DSFM et pour les jeunes non métis, puis voir aussi la population nouvelle arrivante que comment est-ce qu'on peut marcher ensemble à se découvrir nos cultures dans un esprit de partage et de savoir traditionnel. Donc, dans un temps, c'est pour aider, c'est des techniques traditionnelles autour de la nourriture, le chant, la musique, le racontage et le partage de son vécu dans les cercles de partage. Exposer les jeunes à des traditions culturelles comme les sessions d'épuration et apprendre à connaître cette culture. Puis je dis ça comme si c'est nouveau. C'est pas nouveau, c'est une initiative parmi plusieurs pour donner essor et à mettre en avant-plan la communauté métisse comme partie intégrale de la communauté francophone aussi. Donc, les jeunes, après avoir vécu ces journées de formation-là, auront un meilleur sens d'apprentissage de façon traditionnelle. Ce n'est pas nécessairement livre et crayon, ce n'est pas nécessairement tableau et calcul, c'est plutôt dans un esprit sur les lieux qui est important. Donc, la place, l'endroit du camp Mousselet qui est sur un beau territoire naturel fait en sorte qu'on fait cette éducation ancrée dans l'endroit. Il est pré-temps d'éducation contemporaine. La nature était notre enseignant. La nature était notre école. Donc, ces aînés et ces gardiens de savoir sont en avant-plan pour retourner à une forme d'apprentissage basée sur le lieu.
1: Qu'est-ce que et cette notion de visite apporte à la façon dont les jeunes vont apprendre à échanger?
0: L'intention au niveau de la visite, c'est encore cette valeur de qu'est-ce qu'on apprend à notre sujet et au sujet de l'autre dans des temps plus conviviales. On peut imaginer une salle de classe qui est très magistrale où il y a un adulte, où il y a un aîné, où il y a un enseignant qui présente l'information, les jeunes le naturalisent, puis on va les tester par après. Le sens de la visite est ancré dans tisser les liens profondément authentiques avec les jeunes, entre les aînés et les jeunes, entre les artistes, leur spécialisation, que ce soit la musique, que ce soit le conte, que ce soit la nourriture, mais tout en apprenant à se découvrir et à échanger dans cet esprit culturel.
1: Et vous avez ciblé les jeunes écoliers. Pourquoi? Pourquoi c'est eux que vous avez choisi?
0: Mais spécifiquement, le programme de J'aime ça est un programme de formation de leaders. Alors, le rôle par après, pour les jeunes qui sont inscrits au programme de J'aime ça, ces jeunes-là de 14 à 18 ans, 17 à 18 ans, à leur tour, auront la chance d'animer et d'accueillir des plus jeunes, ils sont des visiteurs au camp, ils deviennent animateurs. Donc, l'espoir de leur aider avec le sens de soi pour animer les jeunes, pour la résolution de conflits, pour parler des choses importantes autour de la préparation d'un mets, autour de la musique. C'est l'espoir que ces jeunes leaders-là ensuite rayonnent les savoirs envers les jeunes qui vont s'inscrire de les écoles de la DSFM. Donc, à ma connaissance, il y aura une potentialité de 1000 jeunes de la troisième à la sixième année, je crois, qui vont fréquenter ensuite le camp pour la programmation où les leaders avec qui nous on travaille vont avoir eu cette formation avec une optique très ancrée dans les traditions métisses.
1: Et ce projet pourrait-il mener à d'autres activités ou partenariats dans les écoles?
0: C'est toujours le souhait, puis il y a des modèles existants dans la DSFM pour justement que ça se reproduise pour l'intégration de dîner pour des visites dans les écoles même, pour des présentations, pour des échanges. Alors, c'est pour renforcer ce rôle qu'a l'éducation dans le grand projet de la vérité et réconciliation et de réparer par les systèmes

0: système scolaire, ce qui a été défait par les pensionnats, les écoles résidentielles, les écoles du jour, les 60 scoops, où est-ce qu'on a enlevé l'école est devenue presque, on peut imaginer presque une prison pour plusieurs genres de cultures autochtones. Et donc, l'éducation devient un pilier important pour renverser et de faire des écoles un espace inclusif, tant au niveau des groupes autochtones que de diversité culturelle autre que celle-là aussi. Mais dans l'esprit de la vérité et réconciliation, on cherche à répondre à cet espoir que les écoles peuvent est un instrument de réparation envers les peuples autochtones aussi.
1: Et puis, j'ai envie de vous demander et quelles sont vos attentes dans le cadre de ce projet?
0: Les attentes sont en premier plan juste la compréhension de ces échanges culturels est en avant-plan. Que le jeune qui est métisse puisse se sentir moins gêné. Moi-même qui étais métisse à une école de la DSFM, je sais pas s'il y a 25 ans, moi je dirais avec certitude, puis je lèverais ma main quand on me poserait la question, es-tu métisse toi? En grand groupe, on le voit de comme cette confiance en soi, par de les jeunes qui sont métisses, mais aussi pour tous ceux qui ne sont pas, d'avoir une naturalisation de comme, ah, c'est ça, partie d'être métisse, c'est ça, partie de la culture métisse. C'est pas nécessairement tous des chasseurs, puis des perleurs, puis ce qui sont des marquants, des référents très culturels, mais on est là, on est contemporain, on est un peuple en pleine réaffirmation de notre identité. Puis cette notion de marcher ensemble, que les jeunes connaissent moins bien la culture métisse, en sorte avec une expérience qui les aide à comprendre et potentiellement les mœurs qu'on a vécu, mais moins les mœurs, mais de voir quel est l'avenir d'être capable de marcher ensemble, de jouer ensemble, de chanter ensemble, de faire la cuisson ensemble.
1: Et un message à tous ceux qui vont participer à ce programme, je parle des élèves, mais aussi des aînés.
0: D'avoir un esprit ouvert à la façon et la méthodologie qui est employée par les aînés puis les artistes. Il faut avoir l'esprit ouvert de comme ce n'est pas nécessairement comme dans une salle de classe, ni la hiérarchie d'un enseignant vers un étudiant. C'est beaucoup sur des notions d'équilibre. On est des personnes partantes avec des différents vécus. Puis comment les vécus, qu'ils soient géographiques, les vécus culturels, peuvent tisser et renouer comme une belle ceinture fléchée, tisser des relations ancrées dans la confiance, le respect et, au fond, l'amour, juste l'amour pur d'être ensemble et de vivre des moments spéciaux.
1: Merci beaucoup, Richard Turenne, d'avoir répondu à nos questions.
0: Merci à toi.

0: Journée internationale de la non-violence, c'est une chanson de Dan Bigra, une belle chanson qui voilà nous parle du thème du vivre ensemble, une reprise qui a été écrite par le chanteur québécois Dan Bigra. Dans quelques instants, ne partez pas loin, c'est l'heure de donner la place à notre collègue Jean Fontaine. Pour Jean Fontaine, bonjour, et qui est là pour nous donner un petit peu le menu, un avant-goût. Bonjour Jean Fontaine.
1: Salut Wissam, comment ça va?
0: Ça va bien, et toi?
1: Oh oui, ça va bien.
0: Ouais, hey, vendredi.
1: Écoute, moi j'ai déjà fait ton quart de travail. Je sais comment pas facile que c'est se lever à 5h30, 6h.
0: Ah, c'est pas évident. Surtout
1: alors là,
0: quand tu reçois...
1: je me lève à 6h30 maintenant, c'est comme le gros luxe.
0: Surtout quand tu reçois des messages pour te dire il y a un invité qui annule à la dernière seconde.
1: Ça arrive souvent.
0: Ouais, on comprend.
1: On comprend, absolument.
0: Oui, absolument. Ouais. Alors, on est vendredi, on termine la semaine avec quoi?
1: J'ai toutes sortes de sujets comme d'habitude. On va parler beaucoup de sujets manitobains, notamment des résidents du North End qui ont rencontré le chef de police hier. Il y avait aussi les 5 candidats de Minarski pour le poste de conseiller municipal. On s'inquiète de la sécurité dans le North End et dans plusieurs quartiers de Winnipeg. Il y a de la violence, parfois du vandalisme. Et j'ai trouvé ça cool quand même que le chef de police, Gene Bowers, est allé voir les citoyens, est allé parler avec eux. Il n'a pas essayé de les rassurer non plus. Il leur a dit, on fait ce qu'on peut et puis voici ce qu'on peut faire, etc., etc. Mm-hmm. Alors, je vais te parler de ça, mais je vais te parler aussi, mon cher Wissam, je vais parler à tout le monde, pas juste à toi, de la plus haute éolienne au monde.
0: Hmm? Ne dis pas qu'elle est ici au Manitoba.
1: Non, elle est en Allemagne.
0: Elle est en Allemagne, OK.
1: Elle est en Allemagne, dans une région, je pense, qui s'appelle Patkau, mais en tout cas, j'ai pas le nom devant
0: moi.
1: On
0: a aussi beaucoup d'éoliens ici au Manitoba.
1: Oui, mais attention, celle-là, elle mesure 365 mètres de haut. Ça, c'est 3 fois plus haut que l'édifice Richardson, qui est le plus grand édifice à Winnipeg. 3 fois plus haut que
0: trois
1: ça.
0: 3 fois.
1: Wow. Tu peux t'imaginer, hein? Il paraît que cette éolienne géante, c'est peut-être l'avenir, dans le sens où ça va produire 2 fois plus d'électricité qu'une éolienne normale. Mm-hmm. Mais évidemment, il y en a qui disent que ça défigure le paysage. Mm-hmm.
0: On pourra les faire un peu plus... On essaie de trouver, on va donner peut-être des idées à
1: moi,
0: des artistes.
1: Moi, je pense qu'on devrait les peindre. On devrait, tu sais, les artistes
0: couleur,
1: de graffiti là, qui font les wagons de train. Hein,
0: c'est vrai.
1: On devrait leur dire, hey, allez vous amuser.
0: Voilà.
1: Mais il faudrait qu'ils trouvent une échelle assez haute.
0: Parce que c'est vrai, il ne faut pas avoir le vertige.
1: Oh non, il ne faut pas. Alors, je vais parler de ça. Je vais parler aussi de DynaCare, parce qu'on a jugé que les services de DynaCare qui font des tests, notamment des tests sanguins, tests de laboratoire, que c'était un service essentiel, parce qu'ils voulaient se mettre en grève. Ils font beaucoup moins d'argent que dans le secteur public. Alors, mais là, la Commission des droits du travail a dit, non, DynaCare, vous êtes un service essentiel, il va falloir négocier en ce sens. Donc, il n'y aurait jamais d'interruption de service. Mais là, ils ont 10 jours pour faire appel de cette décision. Mm-hmm. Et bien d'autres sujets, mon cher Wissam. On va parler de hockey. Il y a un gardien de but qui a compté un but hier.
0: Qui a marqué un but. Contre son camp ou
1: contre
0: l'adversaire?
1: Non, pour contre le camp
0: adverse. Un gardien? Wow.
1: Tu sais, je ne sais pas si tu suis le hockey un peu, mais parfois on enlève le gardien à la fin pour essayer de...
0: De supériorité numérique.
1: Supériorité numérique, mais là, le gardien des Rangers de New York a réussi à marquer un but pendant ça. Et c'est arrivé une quinzaine de fois, je pense, dans l'histoire de la
0: LNH. Oui, c'est toujours exceptionnel. Même dans le soccer, il y a des matchs où c'est arrivé très, très rarement qu'un gardien monte à la dernière seconde
1: et vrai. Il
0: marque avec la tête un coup de tête ou un tir et qui sauve son équipe. Ça, c'est vraiment cool pour un gardien. On a hâte de t'écouter dans quelques instants. Jean Fontaine, bonjour, va rentrer en scène. Merci beaucoup, Jean Fontaine.
1: Merci, Wissam.
0: Merci. Alors, il est 8h57, on arrive à la fin de notre émission. Comme j'ai dit, on est vendredi. Amusez-vous, profitez de la fin de semaine, il fait beau. Il y aura du soleil, un peu moins de température, surtout le matin et le soir, mais pendant la journée, c'est des températures quand même relativement bonnes. 18-19 degrés. Alors profitez entre amis et en famille et allez voir des spectacles et allez vous amuser, sortez. Et puis voilà, c'est le conseil que j'ai à vous donner. Moi, je vous donne rendez-vous donc lundi matin et toute l'équipe d'Envol. Ce soir, ça sera également Couleur d'ici avec Christian et aussi 4 micros et un merlot avec Caroline Touchette qui sera avec ses invités tout à l'heure. Merci de votre fidélité. Je vous souhaite une excellente journée. Alors je laisse le micro dans quelques instants à Jean Fontaine, bonjour, au revoir.
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1: Jean Fontaine, bonjour.
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3: Hey, hey. C'est le vendredi 2 octobre 2026, émission numéro 694. Bienvenue à Jean Fontaine, bonjour. Des résidents du North End préoccupés de leur sécurité rencontrent le chef de police. Des services de DynaCare jugés essentiels par la Commission du travail du Manitoba. Et la plus haute éolienne au monde est en Allemagne. Elle est trois fois plus haute que l'édifice Richardson à Winnipeg. Bienvenue à Jean Fontaine, bonjour.

Bienvenue à votre revue de presse fabriquée au Manitoba de Saint-Boniface. C'est Jean Fontaine qui vous parle. Merci d'être là. J'espère que vous allez bien. Il fait beau ce matin. C'est frais quand même, 2 degrés, mais bon, avec mon petit coupe-vent. En fait, j'avais même pas de coupe-vent, mais j'avais, bon, une espèce de chandail à manches longues, un hoodie. Et bon, ça s'est très bien passé, je n'ai pas eu froid. Et je n'ai pas vu personne se diriger vers le collège d'Ouriel avec un tank top ce matin, avec un petit top pas de manche, comme j'avais vu hier, alors qu'il faisait 7 degrés. J'imagine qu'on apprend. Mais on apprend. Alors voilà, donc, ben oui, c'est normal aussi, là, le temps va se rafraîchir. C'est l'automne après tout, mais jusqu'à maintenant, c'est splendide, on va pas se plaindre. Le mois d'octobre est très, très beau avec les feuilles qui tombent, avec les arbres qui changent de couleur. Et avec vous qui êtes là à m'écouter, à écouter Wissam le matin, puis ensuite moi-même et Christian Dibi qui sera là cet après-midi également, juste pour une heure, parce qu'il y a 4 micros et un merlot avec la somptueuse Caroline Touchette qui sera là à compter de 17 heures. Merci d'écouter En vol, merci de nous appuyer. 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Et ce matin, je commence avec une... mon Dieu, c'est pas jeune, cette chanson-là. C'est avant que Richard Desjardins ne devienne Richard Desjardins. Ben, il était déjà Richard Desjardins, mais il faisait partie d'une formation qui s'appelle Abitibi. Et voici, d'ailleurs, il vient de l'Abitibi, région au nord du Québec. Voici de son disque, son excellent disque, Boomtown Café. Ben, en fait, leur excellent disque, voici « Il va toujours y avoir ». Y avoir quoi? Ben, écoutez la chanson, vous allez savoir. «

Il va toujours y avoir du disque Boomtown Café d'Abitibi avec la voix, bien sûr, bien particulière de Richard Desjardins, qui a annoncé d'ailleurs qu'il ferait deux spectacles à Montréal. Je pense que c'est au mois de novembre. Et un ami et moi, on a dit « On y va! On y va! » Ça fait longtemps que j'ai pas pris l'avion, alors j'ai dit « Oh, c'est une grosse patente pour moi. » J'ai des problèmes d'oreilles en avion, c'est pour ça que c'est une grosse affaire. Mais finalement, on avait presque notre billet d'avion, mais on n'a pas eu de billet pour le show. C'était tout vendu en dedans de quelques heures. Richard Desjardins, qui ne rajeunit pas, mais évidemment, quand il fait un spectacle, c'est un événement. Alors, oui, vous l'entendez assez régulièrement, d'ailleurs, sur les ondes de Jean Fontaine. Bonjour. Un groupe communautaire du quartier North End de Winnipeg s'est réuni hier pour aborder certains problèmes qui affectent leur communauté. Daryl Warren est président de l'association du quartier William White. Il a indiqué que l'aggravation de la criminalité et de la consommation de drogue était à l'origine de cette réunion de mobilisation communautaire. C'est ce que rapporte le journaliste Mike Arsenault de CBC. Les problèmes de drogue, dit M. Warren, entraînent des vols. On ne peut plus simplement marcher sur l'avenue Selkirk, car il y a tellement de gens sous l'emprise de ces drogues que les habitants ne se sentent pas en sécurité. Alors, c'est très intéressant parce que la réunion a rassemblé plusieurs intervenants, dont le chef du service de police de Winnipeg, Gene Bowers. J'ai trouvé ça quand même assez intéressant que M. Bowers se déplace pour ce genre de réunion. Il était accompagné de membres de l'unité antidrogue et de lutte contre les gangs, de l'unité des enquêtes sur les incendies criminels. Il y avait aussi des agents de secteur et des représentants de Crime Stoppers. Et je vais revenir à Crime Stoppers parce qu'ils ont un rôle important dans ce quartier de Winnipeg. Et les participants, donc, ont eu l'occasion de poser des questions et d'entendre ce que fait la police pour lutter contre la criminalité dans le quartier. Alors, M. Warren a dit « Nous voulons savoir ce que vous faites à ce sujet ». Et à quoi nous pouvons nous attendre parce que le phénomène semble prendre de l'ampleur en permanence. La situation ne s'améliore pas, elle empire. Et puis, M. Warren, il a ajouté que certains membres de la communauté ont le sentiment d'être ignorés. Il espère que cette réunion va permettre d'apaiser certaines de ses inquiétudes. Alors, Gene Bowers, chef de police, a dit que pour lui, c'était important d'assister aux réunions de quartier afin de rester accessible et de savoir ce que les résidents attendent de leur service de police. Alors, il dit que recueillir des avis directs là, de la communauté, c'est un aspect essentiel du travail de policier. J'aime ce que j'entends, j'aime ce que je lis. Alors, M. Bowers a dit « Je dois déterminer où affecter nos ressources et où elles seront les plus utiles. Je tiens donc à entendre ce que vous avez à dire. Nous utilisons des données et autres outils, mais parfois le simple fait de ressentir le climat sur le terrain et d'échanger avec des gens comme vous est crucial pour bien comprendre la nature des problèmes. » Gene Bowers a précisé que les taux de criminalité sont en baisse dans tous les secteurs de la ville. Ça, c'est quand même intéressant à noter, sauf dans ce quartier de William White. Et en 2025, l'association du quartier a mis en place la William White Power Line. Alors ça, c'est une ligne de signalement permettant aux habitants du secteur de rapporter des actes criminels de manière anonyme. Et c'est l'organisme Crime Stoppers qui a contribué à la mise en œuvre de ce service. Paul Johnson, qui est le vice-président de Crime Stoppers, a expliqué que cette ligne permet aux habitants de signaler des actes criminels sans craindre d'être identifiés. Parce qu'évidemment, si vous avez des gangs qui savent que vous les avez dénoncés, c'est excessivement risqué. Alors, ce monsieur-là, là, le monsieur Wilson en question, c'est bien ça, Paul Johnson, pardon, de Crime Stoppers, il dit « Plutôt que de hausser les épaules et d'avoir peur d'appeler, ils peuvent nous contacter, agir et contribuer à améliorer leur communauté. » Je sais pas si ce serait pas une bonne idée d'avoir ça à la grandeur de Winnipeg. Je sais qu'il y a certaines personnes, même à Saint-Boniface, qui seraient peut-être contents d'avoir une ligne, parce que je suis parfois certains groupes sur Facebook et il y a quand même beaucoup de gestes répréhensibles qui sont commis. Alors, en plus, là, juste pour terminer là-dessus, il y avait les 5 candidats au conseil municipal pour la circonscription de Minarski, où se trouve le quartier William White, qui ont assisté à la réunion. Ça aussi, c'est intéressant. Alors, M. Warren a indiqué, c'est lui qui a organisé la rencontre, il a indiqué que cette rencontre a permis aux candidats de mieux comprendre les problèmes auxquels la communauté est confrontée.
Dans quelques instants, on va parler de Chase the Ace. Et si Mariette Kirouac m'écoute, j'aimerais bien savoir si ça a été gagné. Apparemment que le gros lot était rendu aux environs de 325 000 $. Alors, qu'est-ce qui se passe à la broquerie? Est-ce qu'il y a eu un gagnant ou est-ce qu'il reste encore des cartes dans le paquet de cartes? On va en parler dans quelques instants. Je vais aussi vous offrir les prévisions de la météo. Et puis à venenir, on va parler de DynaCare. DynaCare qui s'est fait dire par la Commission des droits du travail qu'ils étaient un service essentiel. Pas certains qui sont si contents que ça de savoir qu'ils sont un service essentiel. On va vous expliquer pourquoi un petit peu plus tard au cours de l'émission. Un artiste que je n'ai pas écouté depuis un petit moment, puis là, je cherchais dans ma banque de chansons et ça me tentait d'écouter cette voix assez particulière, mais très, très belle voix de Alexandre Desilets. C'est de son album Escalader l'ivresse et non pas l'Everest. Escalader l'ivresse, voici l'éphémère sur Envol 91 FM.

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1: Ben moi aussi, elle me fait kiffer cette radio et merci d'être là. Merci d'écouter Jean Fontaine. Bonjour sur les ondes de la radio communautaire du Manitoba. Alors, j'ai parlé à mon espionne de la broquerie pour savoir ce qui se passe avec Chase the Ace. Paraît-il qu'il y a 3 files d'attente. 3 files d'attente des gens de Kenora, de Thunder Bay, qui se sont déplacés. Et 80 personnes qui ont fait la file, mais qui n'ont pas réussi à acheter des billets car il n'en restait plus. Elle m'a envoyé une image. Je pense que la file va jusqu'à Sainte-Anne. Pas certain, là, mais 3 files d'attente, c'est fou. Je sais pas comment on organise ça. J'espère qu'il n'y a pas des batailles. Peut-être, hein, je sais pas. Mais ce que je sais maintenant, alors là, j'ai la plus récente information. La cagnotte est maintenant à, attendez un petit peu, 348 445 $. Et je vous rappelle que Chase the Ace, l'idée, là, c'est que vous achetez des billets, puis il y a un gagnant à chaque semaine. On avait pris une pause pendant l'été, et il y a un paquet de cartes. Et là, je ne sais pas si c'est 52 ou 54 cartes, mais en tout cas, il faut trouver l'as de pique. Et là, il ne reste que 4 cartes dans le paquet. On n'a toujours pas tourné l'as de pique. C'est pour ça que la cagnotte n'a pas arrêté de monter. Et tout ça, c'est au profit de Helping Hands, qui est une banque alimentaire. Alors, c'est pour une très, très bonne cause. Je ne pensais pas qu'ils croiraient que leur campagne de financement serait si, comment dire, profitable. Et mais c'est magnifique. Et Mariette me... Oh, là, je viens de vous donner le nom de mon espionne. Merci, Mariette Kirouac. J'ai pas dit ton nom, hein. Alors, Mariette vient de me dire, effectivement, c'est 54 cartes et il n'en reste que 4. Et l'as de pique n'a pas été... Hey, ça a l'air arrangé avec le gars des vues, mais je suis certain que ça ne l'est pas. Chase the Ace, donc, à l'hôtel La Broquerie. 3 files d'attente. Et 80 personnes qui n'ont pas réussi à avoir des billets. Ça veut dire là, que jeudi prochain, t'es bien mieux d'y aller dans la nuit de mercredi à jeudi, puis peut-être même de camper là. Je ne sais pas si tu as le droit de mettre une tente, mais c'est quand même, on parle quand même de 343 000 $. Alors, c'est fou. C'est quand même fou. Voilà. Donc, pour ce qui est de la météo, oh, ben on peut chase the sun, on n'a pas besoin parce que le soleil est là, mes chers amis. C'est ensoleillé avec presque pas de vent, des vents du sud à 5 km à l'heure. Et c'est 5 degrés maintenant, alors on a gagné 3 degrés depuis 8 heures ce matin. Ça, c'est très bien. Et puis, il va faire vraiment très, très beau aujourd'hui. On prévoit un ciel généralement ensoleillé, des vents du sud-ouest à 20 km à l'heure en mi-journée avec un maximum de 18. Ce soir et cette nuit, il y a des possibilités d'averses au cours de la nuit. Ce sera assez venteux, minimum de 9. Demain samedi, généralement nuageux, mais ça se dégage en après-midi avec un maximum de 17. Et très belle journée pour dimanche, ensoleillé avec un maximum de 16. Moi, je m'en vais passer la fin de semaine à Hecla, alors je suis bien content. C'est une météo qui fait bien mon affaire. Mais sans doute te faire un petit peu de randonnée, découvrir les lieux, quoique je connais un peu, mais voilà. Et puis, je vous souhaite d'ores et déjà une belle fin de semaine, mes chers amis. Et voilà, ben c'est ça. Je suis alors Chase the Ace, je sais pas, ça ouais, non. Il faudrait que j'y aille. En fait, j'ai même été invité par Mariette. Elle dit, tu devrais venir faire un tour, mais là, écoutez, 3 files d'attente. Faut passer la nuit debout. Amène ta petite chaise, un café, puis là, un café, c'est pas assez. Je sais pas s'il y a des food trucks ou des camions de nourriture, mais je pense qu'il ferait une fortune, probablement. Enfin, tout ça pour dire que c'est quand même assez improbable comme histoire. 343 000 $. Et j'ai vu, il y avait un reportage, je pense qu'il y avait une journaliste qui était sur place hier de Radio-Canada, et puis j'ai vu un extrait d'un homme qui dit, écoutez, on a bien plus de chances de gagner ça qu'à la 649. Et c'est vrai. C'est tout à fait vrai. La 649, je pense que vous avez une chance sur 15 millions de gagner le gros lot. Là, vous avez vraiment une vraie chance de gagner quand même un montant qui change une vie là, pour bien des gens. Là, 343 000 $, ça change une vie. 9h24, si vous avez des demandes spéciales, ça me ferait plaisir de les faire tourner. Vous pouvez m'écrire au 431-999-3691. Voici une chanson d'Alpha Toshinesa. Il y a également la belle voix de Kelly Bado sur ce titre. Ça s'appelle « Reviens me voir à l'automne ». sur Envol 91 FM.

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0: Moi j'ai hâte, et vous les amis?
2: Oui!
0: Super! 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
3: La Commission du travail du Manitoba a déterminé que l'ensemble des services de DynaCare constituent des services essentiels. Ce qui veut dire qu'en cas de grève, les employés devront continuer à exécuter l'ensemble de leurs tâches habituelles liées aux prélèvements et aux analyses médicales. Les employés de DynaCare ne pourront plus entrer en grève comme ils l'ont fait pendant quelques heures le 8 septembre dernier. Alors ce jour-là, on avait temporairement arrêté le travail avant que la Commission du travail du Manitoba ne rende une ordonnance provisoire le jour même, les obligeant à reprendre le travail. À noter que ça fait la une, cette nouvelle, notamment du Winnipeg Free Press. Alors, le bras de fer entre DynaCare, l'Association manitobaine des professionnels de la santé, c'est pas terminé parce que les deux parties doivent maintenant négocier l'accord sur les services essentiels qui fixe les modalités en cas de conflit de travail. Donc, l'employeur et le syndicat vont fixer un pourcentage de personnel qui est attendu au travail en cas de conflit de travail, ainsi que la répartition des rôles et les horaires requis pour les employés. Alors, les salaires des 350 employés des laboratoires de DynaCare, il y en a un d'ailleurs dans le Dominion Center à Saint-Boniface, ces salaires, ils sont financés par des fonds publics. Mais, selon le président du syndicat, Jason Linklater, il serait de 20 à 50% plus bas que celui des laboratoires publics. Alors, M. Linklater dit « DynaCare ne pourra pas pourvoir les postes dans ses laboratoires tant que cette inégalité salariale ne sera pas résolue. Le gouvernement devrait intervenir, revoir son propre contrat avec DynaCare et garantir l'égalité salariale pour tous les professionnels des laboratoires financés par les fonds publics. » Vous avoue que je suis un petit peu d'accord avec cette affirmation. Je ne vois pas pourquoi les employés de laboratoires du secteur public, qui sont financés à même les fonds publics, auraient des salaires supérieurs à ceux d'une entreprise privée, qui elle aussi est financée par les fonds publics. Alors, depuis 2024, ce qu'il faut savoir, c'est qu'une loi impose aux employeurs et aux travailleurs de déterminer si les salariés fournissent des services essentiels et, si tel est le cas, de conclure des accords afin de continuer à assurer des prestations en cas de grève. Au Manitoba, un service est jugé essentiel s'il est nécessaire pour prévenir une menace pour la santé, la sécurité ou le bien-être. Et lors de l'audience, le syndicat a bien fait valoir de son côté qu'une interprétation trop large de cette définition risquait de créer un mauvais précédent. Mais pour l'instant, on a décidé que oui, DynaCare relevait des services essentiels. À noter que les parties ont 10 jours pour demander une révision de l'ordonnance de la commission. Dans quelques instants, on va parler sport. Il y a un gardien de but qui a compté un but hier dans la Ligue nationale de hockey. Il y a également Connor McDavid et puis son collègue Erwan Bouchard qui ont connu un autre match offensif exceptionnel du côté des Oilers d'Edmonton. Je vous parle de tout ça. On va parler un petit peu de baseball également. Et puis, on va écouter une chanson de Luc de la Rochelière. Voici « 6 pieds ». Non pas sous terre, mais bien sur terre, sur Envol 91 FM.

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2: Et oui, vous écoutez En Vol. On est bien content de vous avoir avec nous. C'est l'émission Jean-Fontaine Bonjour qui vous parvient en direct du studio Denise Lécuyer à Saint-Boniface, au Manitoba. Alors, j'en ai parlé avec Wissam un petit peu plus tôt. Il y a un gardien de but dans la Ligue nationale qui s'est offert un but et c'était au Madison Square Garden de New York et c'est le gardien des Rangers de New York, Igor Shesterkin, qui a réussi à marquer un but. Ça n'arrive pas très souvent, ça, mais écoutez, il a profité de l'occasion parce que, évidemment, que l'équipe adverse jouait avec un homme en plus, c'est-à-dire un attaquant en plus. Et puis, Shesterkin, c'était contre le Lightning de Tampa Bay. Il a lancé, je regarde en ce moment même la séquence, et il a lancé, un très bon but. Alors voilà, donc les Rangers de New York qui l'ont emporté 5-1. Pas grâce au but du gardien, mais évidemment que tout le monde se réjouissait grandement de ce but de Igor Shesterkin. Maintenant, dans d'autres matchs, on va parler d'Alexander Barkov. Il n'est pas chanceux, Barkov, c'est le capitaine des Panthers de la Floride. Et vous savez qu'il a raté toute la dernière saison à cause de blessures. Il a quitté le match d'hier au milieu de la deuxième période. C'était le match d'ouverture locale que les Sharks de San Jose ont remporté 4-3 en prolongation. Barkov luttait pour la rondelle le long de la bande quand sa jambe s'est tordue d'une drôle de manière. Il est tombé sur la glace et a agrippé sa cheville. Il a immédiatement quitté la glace. On l'a vu jeter son gant par terre en frustration. C'est pas la même jambe à laquelle il s'était blessé l'an dernier. Ça, c'est peut-être une bonne nouvelle. Barkov, c'est un joueur étoile, 31 ans, finlandais, qui disputait son deuxième match de la saison. Alors, malchance là du côté d'Alexander Barkov. Dans les autres rencontres, notons la victoire des Oilers d'Edmonton 9-7 à Vancouver. Soirée historique d'une certaine façon. Connor McDavid a été dominant. 1 but, 4 passes. Evan Bouchard et non pas Erwan Bouchard. J'avais dit Erwan tantôt. Je pense que je me mélangeais avec Erwan Bouchot qui est à la tête des entreprises réelles. Alors, c'est Evan Bouchard, le défenseur des

0: Ça va bien offensivement, mais défensivement, c'est peut-être un petit peu plus périlleux. 9-7 contre les Canucks de Vancouver, mais heureusement, pour eux en tout cas, ils étaient du côté de la victoire cette fois-ci. Échangé cette semaine par les Maple Leafs de Toronto, Matthew Nyes a connu des débuts fracassants avec les Blue Jackets de Columbus. Le nouveau numéro 89 des Blue Jackets a mené les siens à une victoire de 6-3 contre les Sabres de Buffalo avec une performance de 2 buts et 1 passe. Il a gagné la première étoile du match. Et puis ce soir, oui, ça commence pour les Jets de Winnipeg avec Stuart Skinner entre les poteaux. Sans Connor Hellebuck, ils vont recevoir ici même à Winnipeg les Bruins de Boston. Le match commence à 19h. Et puis au baseball, les Braves d'Atlanta ont éliminé les Phillies de Philadelphie dans le match décisif. Ils vont maintenant rejoindre les Dodgers en série de division. Ces séries commencent demain. 9h43, chers amis, merci d'être là. On va écouter une chanson de Lydia Kepinski. On en avait écouté une hier intitulée « Vivante ». Voici une chanson qui est, je ne sais pas si elle est inspirée d'un poème de Émile Néligan, « Vaisseau d'or », ou si ce sont les paroles telles quelles, mais j'ai envie d'écouter ça. Alors, on va découvrir ça ensemble. Lydia Kepinski, « Vaisseau d'or » de son tout nouvel album. C'est parti sur Envol 91 FM.
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2: Vous écoutez toujours Envol 91 FM, c'est l'émission Jean Fontaine. Bonjour, en direct du studio Denise Lécuyer à Saint-Boniface. Je ne sais pas si vous êtes encore impressionné quand vous voyez des parcs d'éoliennes. Moi, je le suis tout le temps. Je suis un peu fasciné par ces grands moulins à vent. Et puis, récemment, j'ai fait un voyage en Alberta, un voyage de golf avec des amis. Et puis, on passe évidemment par la Saskatchewan et l'Alberta. Il y en a des parcs d'éoliennes. Et ça me fascine. Ça me fascine. Ces grandes bêtes, c'est immense. Eh bien, sachez que ce que vous connaissez, ce n'est rien comparativement à cette nouvelle méga-éolienne construite dans l'est de l'Allemagne et qui a atteint sa hauteur finale mardi dernier. On a terminé d'ériger cette éolienne de 365 mètres. Donc, c'est la plus haute du monde. C'est ce qu'a annoncé son constructeur qui prévoit une mise en service pour novembre. OK. Là, vous vous dites 365 mètres, ça fait plus de 1000 pieds. C'est quoi ça? C'est comment grand? Vous connaissez l'édifice Richardson, le Richardson Building, au centre-ville de Winnipeg, qui est, je ne sais pas si c'est l'édifice le plus haut à Winnipeg, mais moi, c'est ce que je vois dans ma tête, là. J'ai vérifié. Il fait 124 mètres de haut. Ça veut dire que cette nouvelle éolienne est trois fois plus haute que l'édifice Richardson. Alors, ce qu'on a fait, c'est qu'on a télescopé la partie intérieure de la tour parce qu'on peut pas, il y a pas de grue de cette hauteur-là. Alors, c'est une espèce de télescopage, là, si vous pouvez voir quelque chose qui rentre dans quelque chose, qui rentre dans quelque chose. Et progressivement, on a déployé vers le haut, comme une antenne, une technique qui est utilisée pour atteindre 100 grues de grande hauteur. Et ça, ça marque l'étape décisive dans la réalisation du projet à Chipkau, j'espère que je prononce ça comme il faut, pardonnez mon allemand un petit peu déficient, c'est ce qu'a expliqué dans un communiqué l'entreprise Jikon. C'est l'entreprise qui a fabriqué et qui a mis en place cette nouvelle éolienne. On dit que les travaux d'achèvement vont durer encore quelques jours avec une mise en service officielle en novembre. Alors désormais, c'est la deuxième structure la plus haute d'Allemagne, avec seulement 3 mètres de moins que la tour de télévision de Berlin. Ah ben tiens, ça doit être assez impressionnant aussi, 368 mètres. Alors cette éolienne de Chipkau, dont le moyeu, c'est là, c'est le milieu des ailes, si vous voulez, des palmes. Alors, le moyeu s'élève à 300 mètres. On dit que ça va exploiter un vent plus fort et régulier pour produire le double d'énergie d'une éolienne classique. En tout cas, c'est ce que pense son concepteur. Construit parmi la cinquantaine d'éoliennes du parc de Chipkau, qui a été lancé en 2000, ce nouveau géant doit fournir de l'électricité à 7500 foyers pour une année entière. C'est ce qu'on a assuré à l'agence France Presse, qui a écrit l'article. Financé par l'État à hauteur de 20 à 30 millions d'euros, ça c'est à peu près 32 à 48 millions de dollars canadiens, c'est un projet qui a été implanté dans une région dont les mines à charbon à ciel ouvert ferment progressivement jusqu'en 2038, suivant les objectifs climatiques de l'Allemagne. Et ça, c'est une bonne nouvelle. Quand on ferme des mines de charbon, c'est toujours une très, très bonne nouvelle pour le climat. Alors, cette éolienne illustre une tentative de la première économie européenne, l'Allemagne, de rester dans la course à l'innovation énergétique sur fond de crise industrielle, de sous-investissement chronique et d'envoler des prix de l'énergie provoqués par les guerres en Ukraine et en Iran. Ce projet pilote doit permettre d'évaluer la faisabilité de parcs éoliens de deuxième étage, donc des parcs éoliens avec ces structures géantes qui permettraient de produire beaucoup plus sans aménager de nouveaux parcs. Les adversaires de l'éolien, parce que oui, il y en a, notamment Donald Trump, notamment le parti d'extrême droite AfD, ça c'est en Allemagne, on reproche notamment son impact sur le paysage et la biodiversité. Mais quand même, écoutez, quelle innovation, et ça doit être assez impressionnant de voir cette nouvelle éolienne qui fait 365 mètres, qui fait trois fois la taille du Richardson Building. Alors, tout un exploit technologique. On verra si ça marche, on le saura au mois de novembre. C'est le vendredi 2 octobre. Si vous voulez m'écrire, c'est 431-999-3691. C'est toujours un immense plaisir de vous lire, mes chers amis. Je vous propose une chanson de Diane Tell. Ça fait longtemps qu'on ne l'a pas entendue, avec la légende de Jimmy sur les ondes d'Envol 91 FM.

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vendredi 2 octobre. Bienvenue à Jean Fontaine. Bonjour, deuxième heure. Connaissez-vous le compte Rise of Alberta sur les réseaux sociaux? On sait maintenant qui est derrière ce compte de même et qui est très populaire auprès des séparatistes albertains. Nouveau juge bilingue nommé à la cour du banc du roi du Manitoba. Et la Lime a maintenant 36 ans et entreprend une 36e saison avec un nouveau...

Je ne suis pas un grand consommateur de reels et de vidéos sur les réseaux sociaux. Je sais, je suis un peu un anachronisme, un peu comme le fait que je ne suis pas inscrit à ChatGPT, ni à Claude, ni à rien. Oui, j'imagine que j'utilise parfois l'intelligence artificielle. D'ailleurs, j'ai une anecdote à ce sujet. Mon pneu était dégonflé et j'étais dans un stationnement, alors j'ai communiqué avec CA. Et ils sont venus très rapidement, ça n'a pas pris de temps, mais c'était tout le processus pour me rendre là qui était comique. Parce que tout d'abord, ben il y avait évidemment... aller sur l'application, ça va aller plus vite. Moi, je voulais juste parler à quelqu'un. Je peux-tu juste appeler quelqu'un? Puis là, ça me disait que j'étais pour attendre très, très longtemps. Puis là, tout à coup, il y a quelqu'un qui arrive, mais c'est une voix. Une voix de l'intelligence artificielle qui me demande mes renseignements. Je les donne et c'est vraiment comme si tu parlais à quelqu'un. Je sais, je tombe des nues puis je sais que vous connaissez ça déjà. Mais enfin, et c'était excessivement efficace. Et puis, au bout du compte, il m'a dit, ben ça va prendre probablement 30 minutes. Et j'ai reçu un texto qui me disait que le chauffeur était à 4 minutes de l'endroit où j'étais. Et le chauffeur de CA est arrivé, il a regonflé mon pneu. Et voilà, c'est la fin de l'histoire. Mais tout ça pour dire que oui, j'avoue que même moi, parfois, je trouve ça d'une efficacité assez redoutable. Et tout s'est bien passé. J'ai dit au chauffeur, j'ai dit, est-ce que j'ai besoin de te présenter ma carte? Il me dit, non, tout est réglé, c'est beau, merci beaucoup. Bonne journée, au revoir. Et à la prochaine. Ben, à la prochaine le moins souvent possible. Mais tout ça pour dire, donc, que je ne suis pas beaucoup ce qui se passe sur les réseaux sociaux, mais paraît-il qu'en Alberta, Rise of Alberta, c'est un compte excessivement populaire sur X et sur Facebook. Si vous êtes curieux, vous pouvez aller voir. C'est des mèmes, apparemment, que c'est... On fait de l'humour, mais avec le séparatisme albertain. Je vais vous en parler parce que j'ai trouvé ça quand même assez intéressant. C'est une enquête de CBC Radio-Canada qui a permis de voir qui était derrière ce compte, ou en tout cas, qui y est associé de très près. On va parler aussi de la nomination d'un nouveau juge à la Cour du banc du roi. C'est la division de la famille. C'est un avocat winnipegois qui s'appelle Hafiz A. Khan. Khan comme dans Obi Khan. Je ne sais pas s'il y a un lien de parenté, probablement que non. Mais on va parler de cet homme et puis de cette arrivée. Juge bilingue, toujours une bonne nouvelle quand on vit au Manitoba. On va parler sport également. On va parler aussi de la lime, qui est évidemment très, très proche de mon cœur. Je suis le fondateur de la lime, oui, avec le Festival du Voyageur. On a fondé ça en 1990. Dans l'article de la Liberté, on dit que ça fait 35 ans que la lime existe, mais vraiment, ça fait 36 ans. Parce que c'était en octobre 1990 qu'on a joué le premier match d'improvisation de la Ligue d'improvisation du Manitoba. 10h06, vos demandes spéciales sont toujours les bienvenues, vos commentaires aussi. Merci à Mariette qui m'a écrit ce matin. Vous pouvez m'écrire par texto 431-999-3691 ou encore par la page Jean Fontaine Bonjour sur Facebook, courriel jean.envol91@gmail.com. Et là, ben, vous me donnez pas beaucoup d'indications de ce que vous avez envie d'entendre comme musique, mais ça va. Je suis très bien capable de choisir des trucs moi-même. Et c'est ce que je vais faire avec une chanson d'Élie Rose. Voici Hypersensible sur Envol 91 FM.

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1: Je suis présentement sur la page Facebook de Rise of Alberta. Et bon, je sais pas trop pourquoi on est si entiché de cette page, mais il y a quand même 177 000 abonnés. Ça, c'est sur Facebook. J'ai pas regardé sur X, mais on fait notamment la promotion d'un débat qui a lieu aujourd'hui, si je comprends bien. Round 3. L'indépendance de l'Alberta, le débat entre Keith Wilson et Jason Kenney, l'ancien ministre sous Stephen Harper. N'est-ce pas? Est-ce qu'il n'a pas été aussi premier ministre de l'Alberta, Jason Kenney, qui s'exprime parfaitement bien en français? Et on dit que ce sera diffusé par CBC. Alors, si je comprends bien, c'est aujourd'hui à 5h30, 17h30, heure de l'Alberta. Est-ce qu'on a une heure de différence? Je crois bien. Hein? Oui, alors probablement 18h30, heure du Manitoba, quoi qu'il en soit. Rise of Alberta, alors, on se demande qui est derrière ce compte, parce que c'est un compte anonyme. Et il y a beaucoup de mèmes qui font la promotion de la souveraineté de l'Alberta. Et là, ce qu'on sait, ce qu'on a appris grâce à une enquête de CBC et de Radio-Canada, c'est que c'est bel et bien lié à un militant bien en vie du séparatisme albertain. Il s'appelle Keith Wilson, je viens de le mentionner. Là, il sera en débat aujourd'hui avec Jason Kenney. Alors, qui est Keith Wilson? C'est un avocat albertain. Il nie encore être la personne qui a créé ce compte très influent, dont plusieurs publications soulèvent la controverse, mais il dit qu'il connaît la personne qui a ouvert ce compte et qu'il entretient des liens d'affaires avec elle depuis des années. En tout cas, voilà donc Rise of Alberta détient près de 100 000 abonnés sur X et 177 000 sur Facebook. Le compte affirme accélérer l'accession de l'Alberta à l'indépendance à coup de publications contenant de courtes vidéos ou des mèmes qui sont générés grâce à l'intelligence artificielle. Alors d'abord, écoutons les propos de Chris Ross. C'est un analyste à l'Observatoire de l'écosystème médiatique. Il dit « Le compte dépeint les Canadiens des provinces de l'Est comme étant très bureaucratiques, très en amour avec le gouvernement, alors que les Albertains sont des gens du Far West qui détestent le gouvernement et aiment construire des choses. » Alors, il présente une perspective très idéaliste, utopique même, de la vision d'un Albertain idéal. Le compte publie aussi des prises de position beaucoup plus controversées. Par exemple, il y a une publication qui montre des Albertains tenir tête au Globo Homo, qui est un terme péjoratif pour décrire la communauté LGBTQ. Et il a aussi qualifié l'immigration dans ce compte de l'immigration de masse de menace existentielle pour la civilisation occidentale. Et on a argué également que les changements climatiques sont une arnaque, que c'est pas vrai et que c'est gay. Fake and gay. Allez comprendre quelque chose là-dedans. Plusieurs publications contiennent un lien vers une boutique en ligne Rise of Alberta où les internautes peuvent acheter des vêtements à l'effigie de l'Alberta. Mais où vont donc les profits? Où vont donc les profits? Vont-ils dans la poche de M. Keith Wilson? On ne sait pas. Alors avec ces publications, Rise of Alberta génère 4 fois plus d'engagement sur les réseaux sociaux que le 2e compte pro-séparation le plus populaire. Ça, c'est l'analyse de l'Observatoire de l'écosystème médiatique. Et le compte est d'ailleurs sur X, sur le compte de X de Rise of Alberta, ça dit « Je suis le plus gros compte pro-séparation sur X ». Okay. La personne ou les personnes qui gèrent ce compte sont anonymes. De plus, on ne sait pas vraiment où va l'argent qui provient de la boutique en ligne, comme je le disais. Et puis, on a affirmé que sur les réseaux sociaux que cet argent sert à payer les frais associés à l'utilisation d'outils d'IA pour créer les images dans ces publications. Il me semble que c'est pas mal gratuit, ChatGPT. Je sais pas trop. J'imagine qu'on peut s'abonner pour avoir du premium. Une enquête de CBC et de Radio-Canada suggère que Rise of Alberta entretient des liens avec Keith Wilson. Donc, lui, il chapeaute l'Alberta Transition Council, qui est une des principales organisations qui fait la promotion de la séparation. L'analyse de CBC et Radio-Canada démontre que la même adresse courriel a été utilisée pour enregistrer le site de Rise of Alberta, le site de l'Alberta Transition Council, ainsi que celui de Veritas Litigation, qui est une entreprise qui appartient à Keith Wilson. Mais lorsqu'on a contacté M. Wilson, il a dit « Je suis content que le compte soit devenu aussi populaire. » Rise of Alberta a créé des publications incroyables, intéressantes, drôles. Mais je vous assure que ni moi, ni quelconque employé de mon cabinet d'avocat n'est derrière le compte. Je vous l'assure, c'est pas moi. C'est pas moi, a-t-il dit. Et lors d'un autre appel téléphonique, M. Wilson a soutenu que la personne derrière Rise of Alberta est un développeur web qui avait aussi aidé à mettre sur pied ses sites, ce qui explique pourquoi le même courriel a été utilisé pour les enregistrer. Alors voilà, comme on dit souvent, il n'y a pas de fumée sans feu. Je pense que M. Wilson a peut-être un petit peu plus les doigts dedans, Rise of Alberta, que ce qu'il veut avouer. Je ne sais pas quelles sont les lois concernant le financement de ces campagnes pour le oui ou pour le non en Alberta. Il y a des règles très, très précises là, quand vient le temps des élections. Je ne sais pas. Je vous avoue que je suis un peu dans le noir concernant ceci. En tout cas, ce qui est sûr, c'est que le vote sur un possible référendum aura lieu le 19 octobre en Alberta. Est-ce qu'on peut s'imaginer l'Alberta séparé du reste du Canada? Ça ferait comme un trou, hein? Ben, c'est la même chose avec le Québec, remarquez. Mais ça ferait un pays un petit peu en petits morceaux. En tout cas. Mais j'ai quand même hâte de voir comment ça va se passer le 19 octobre. Et ce n'est pas la seule question qui est posée. Il y en a plusieurs. Je l'ai évoqué en début de semaine. Mais cette question-là, évidemment, va sans doute susciter pas mal de remous. Il est 10h15. Écrivez-moi si ça vous tente, 431-999-3691. Je vous propose une chanson, non pas de Queen, mais qui parle du chanteur de Queen. Voici Freddie Mercury. Et c'est Émile Bilodeau qui nous propose cette chanson, avec la voix également de Claude Pelgag, sur Envol 91 FM.

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2: Bien d'accord avec toi, Cédric. C'est pas mal wow, Envol 91 FM. Quelques nouvelles de dernière minute. D'abord, l'agence France-Presse rapporte que Taïwan a reçu aujourd'hui ses deux premiers avions de combat de nouvelle génération F-16V dans le cadre d'un accord entre les États-Unis et l'île qui cherche à renforcer sa défense face à la Chine. Et c'est d'autant plus étonnant que Donald Trump vient de rencontrer le président chinois. Alors, ces appareils font partie d'un contrat de 8 milliards de dollars portant sur 66 avions approuvés par Washington en 2019 pendant le premier mandat de Donald Trump. Alors, donc, deux avions qui ont été livrés à l'île de Taïwan. Et puis, je vous parlais hier du Cornell 7, donc ces sept hommes qui sont présumés agresseurs sexuels d'une jeune femme. Et la gouverneure de l'État de New York a annoncé la nomination d'une procureure spéciale pour diriger une enquête relancée sur un viol collectif. Ça, c'était en octobre 2024. Et ça avait été commis, en tout cas, l'allégation, c'est que ça a été commis par des étudiants de l'Université Cornell. Alors, signe de l'importance qu'a prise cette affaire aux États-Unis, on a choisi pour cette mission Laetitia James, la procureure générale de New York, célèbre pour ses enquêtes au sujet de Trump et de l'ex-gouverneur Andrew Cuomo. Alors, dans une plainte au civil récente, comme je le disais hier, la victime présumée, une étudiante de 20 ans au moment des faits, affirme avoir été droguée et violée par sept membres de la fraternité Chiefy, qui est une association d'élèves uniquement masculine. Alors, donc, ça, c'est une information que je n'avais pas hier. Voilà, et puis, c'est donc, il y aura enquête plus approfondie par Laetitia James, procureure générale de New York. Côté météo maintenant, est-ce que les degrés, est-ce qu'il y en a plus? Oui, il y en a plus, c'est 8 degrés maintenant à Winnipeg. C'était 2 il y a 2 heures, alors ça a quand même augmenté assez vite. Avec des vents du sud-sud-ouest à 10 km à l'heure, on a vraiment un très, très beau soleil. Je pense pas qu'il y a beaucoup de nuages. Mes stores sont à moitié fermés, là, mais je ne crois pas qu'il y a beaucoup de nuages. Maximum de 18 pour aujourd'hui, ce soir et cette nuit. Ennuagement, 60 % de probabilité d'averse au cours de la nuit, avec du temps venteux du sud, minimum de 9 degrés. Et une assez belle fin de semaine, parce que demain, c'est généralement nuageux d'abord, mais ça se dégage en après-midi, avec des vents modérés, un maximum de 17. Dimanche ensoleillé, maximum 16. Et puis ça va se poursuivre lundi, hein? Maximum 18 pour lundi, 21 pour mardi prochain. Alors, c'est quand même assez exceptionnel, on va se le dire. C'est d'ailleurs assez pas mal plus haut que les moyennes de la saison. La moyenne pour ce temps-ci de l'année, ce serait un maximum de 14 et le minimum 2 degrés. Le soleil s'est levé à 7h30 ce matin en pleine émission de Wissam Daoudi, Franco Matin, et va se coucher à 19h05 ce soir. C'est le vendredi 2 octobre. Vous écoutez Jean Fontaine, bonjour. Et on va y aller maintenant en musique avec Flora Luna. Geneviève Frenet, qui était d'ailleurs en studio il n'y a pas très longtemps avec Wissam Daoudi en début de semaine pour présenter une nouvelle chanson. Mais moi, je vous propose, peut-être pas la plus nouvelle, mais c'est quand même assez récent. Voici Mon sort. C'est une chanson de Flora Luna sur Envol 91 FM. 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

Quoi est-ce que tu fais pour? Lisa Leblanc sur les ondes d'Envol, 91 FM, 10h31. L'avocat winnipegois Hafiz A. Khan, dont la pratique était principalement axée sur la protection de l'enfance, a été nommé hier juge à la division de la famille de la Cour du banc du roi du Manitoba. Il succède au juge R.B. Doyle, qui a pris sa retraite en août. Et ce qui est particulièrement intéressant pour nous, c'est que c'est un juge bilingue. Et d'après les renseignements transmis par le ministre de la Justice du Canada, Hafiz A. Khan est né et a grandi à Winnipeg. Il détient un baccalauréat en sciences avec spécialisation en écologie de l'Université du Manitoba, obtenu avec la plus grande distinction, ainsi que des diplômes en common law et en droit civil de l'Université McGill à Montréal. Alors, l'Université McGill, c'est une université anglophone, mais j'imagine que c'est peut-être là que M. Khan a appris son français. Il s'est joint au barreau du Manitoba en 2003. Au cours de sa carrière juridique, il a exercé tant en français qu'en anglais, menant une pratique variée axée sur la protection de l'enfance. Et Radio-Canada rapporte qu'il a notamment participé à la mise en œuvre et à l'application de la première et unique loi manitobaine sur les services à l'enfance et à la famille. Il donnait aussi des conférences à la faculté de droit de l'Université du Manitoba. Paraît-il qu'il le faisait dans les deux langues officielles. Et selon le communiqué qui annonce sa nomination, il est papa de deux filles. Ça donne au jardinage. Je ne sais pas ce que ça nous donne de savoir ça. Mais enfin, c'est quelqu'un qui n'a pas peur de se salir les doigts. Il s'est également impliqué dans le milieu sportif local. Il est entraîneur de soccer auprès des jeunes. Et c'est un ancien joueur de rugby. Il a joué avec les Wombats de Winnipeg Sud. Alors, Hafiz A. Khan, nouveau juge bilingue dans la division de la famille de la Cour du banc du roi. En musique, maintenant, on va y aller avec une chanson de Fouki. Oui, toi, sur Envol 91 FM.

0: Talent d'écriture, talent d'interprétation des gars de chez nous, Jerry Ziz sur les ondes d'Envol 91 FM. Ça remonte à 1970 ou dans ce coin-là, mais ça fait partie aussi de l'album double « Ce coin de pays ». Qui a été lancé, si je me souviens bien, c'était au début de 2025, alors il y a un petit peu moins de 2 ans. Au Madison Square Garden de New York, hier, il s'est passé, vers la fin du match, ceci.
1: 1999 with the Rangers against the Penguins. Shesterkin will shoot for the empty net! He scores! He scores! Igor!
2: Now, on the score sheet is a goal scorer. The Rangers' best player, Igor Shesterkin, makes it 5-1 here at Madison Square Garden.
0: Alors voilà, donc, oui, le gardien Igor Shesterkin, qui est devenu jeudi soir, hier soir, le premier gardien de l'histoire des Rangers de New York, a marqué un but. Et victoire, donc, des siens 5-1 contre le Lightning de Tampa Bay. Alors, il avait bien joué aussi, il avait réalisé 24 arrêts. Alors, il a tiré la rondelle de bout en bout de la patinoire dans un filet désert. Il ne restait que 2 minutes 34 à faire en troisième période. Alors, toute une histoire de hier pour Igor Shesterkin, gardien étoile des Rangers de New York. Et puis, parlons un petit peu de ce qui s'est passé également dans la Ligue nationale de hockey. Il y avait quand même plusieurs matchs à l'affiche. D'abord, parlons d'Alexander Barkov des Panthers de la Floride, le capitaine. Il n'est pas chanceux, ce gars-là. Il a manqué tout l'année dernière à cause d'une blessure. Il s'était fait opérer, puis là, il revenait et il est au deuxième match des Panthers. Il luttait pour la rondelle le long de la bande contre les Sharks de San Jose quand sa jambe s'est tordue d'une drôle de manière. Puis il est tombé sur la glace en agrippant sa cheville. Il était très frustré, il a quitté la glace, on l'a vu jeter son gant par terre. Est-ce que c'est sérieux? On ne le sait pas encore. Il ne s'agit pas de la même jambe à laquelle il s'est blessé l'an dernier et qui lui avait fait rater toute la saison. Mais quoi qu'il en soit, les Sharks de San Jose, qui en plus l'ont emporté 4-3 contre les Panthers en prolongation. Parmi les autres rencontres, notons la victoire des Oilers d'Edmonton 9-7 à Vancouver. Connor McDavid a été dominant avec 5 points. Le défenseur Evan Bouchard a poursuivi sur son superbe début de saison avec un but et 2 passes. Il avait marqué 5 points lors du premier match. Alors, avec 8 points en 2 matchs, il a battu un record pour un défenseur de la Ligue nationale de hockey. C'est la première fois qu'un défenseur marque 8 points en 2 matchs pour amorcer une saison. Défaite des Flames de Calgary à domicile, c'était leur premier match au Saddle Dome et c'est la dernière année qu'ils sont

entre les deux poteaux. Ils vont recevoir les Big Bad Bruins, les Bruins de Boston, à compter de 19h. Et puis au baseball, les séries Wild Card, équipe repêchée, c'est terminé. Les Braves ont éliminé les Phillies dans le match décisif. Et maintenant, ce seront les séries de division qui vont s'amorcer et qui commencent demain. Demande spéciale, toujours appréciée, vous m'écrivez par texto 431-999-3691. Je vous propose maintenant une chanson de J.F. Posé de son excellent album « Les amours de seconde main ». Voici une chanson que je trouve particulièrement cute et très humoristique. Voici « Bisous » J.F. Posé sur Envol 91 FM.

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7: C'est un sujet qui me fait chaud au cœur en tant que membre fondateur de la Ligue d'improvisation du Manitoba. En fait, c'est moi qui ai parti la Ligue à la demande du Festival du Voyageur qui, à l'époque, on est en 1990, il y avait le Canot, pour ceux qui ont l'âge de s'en souvenir, qui était un bar rattaché à la grande salle de rendez-vous. C'était là aussi où étaient les bureaux du Festival du Voyageur, avenue Taché. Et à l'époque, le directeur général, c'était Louis Paquin. Et Louis Paquin m'a passé un coup de fil parce que dans ce temps-là, courriel, texto, ça existait plus ou moins. En tout cas, je pense bien qu'il m'a appelé et il m'a dit « Jean, je dois te rencontrer, j'ai une idée, mais je ne sais pas de comment on pourrait faire avancer ça. » Et puis, il m'a dit « Je sais que tu fais de l'improvisation, tu en as fait au Québec. » Et c'est vrai, j'en avais fait notamment à l'Université du Québec à Trois-Rivières où j'ai étudié et puis... J'étais un amoureux de l'improvisation. Quand j'ai vu ça pour la première fois, quand j'ai vu la Ligue nationale d'improvisation, je suis tombé amoureux de ce jeu, de cet art. Et il m'a dit, est-ce que ça tente de faire quelque chose pour nous? Les mercredis soirs au Canot, j'aimerais ça qu'il y ait un petit peu plus d'activité en français. Et j'ai dit, bien sûr, ça m'intéresse. Et je suis devenu le coordonnateur de la Ligue d'improvisation du Manitoba. Le premier match a eu lieu justement en octobre. 1990, donc, ça fait 36 ans. Et puis, il y a un article qui est paru dans la version électronique de La Liberté. J'ai pas regardé si c'était également dans la version papier. C'est très possible. Mais en tout cas, si vous allez à laliberté.mb.ca, vous allez pouvoir voir cet article. Et on dit que ça commence ce soir. Hein? Effectivement, ça commence ce soir. En fait, il y a eu le camp d'entraînement déjà, qui s'est déroulé entre les 23 et 29 septembre. Des nouvelles recrues, des gens aussi qui avaient déjà, qui faisaient déjà partie des équipes de la LIM. Il y en a quatre. Les rouges, les bleus, les jaunes et les verts. Et puis, ce soir, c'est ce qu'on appelle le match de sélection. Alors, à l'issue du match de ce soir, il y en aura même peut-être deux parce que il y a plusieurs joueurs impliqués. On va procéder à la sélection des équipes. Et c'est toujours un moment assez stressant surtout pour les nouveaux, ceux qui s'essaient, ceux qui ne sont pas certains qu'ils vont avoir un poste. C'est un poste bénévole, hein, on s'entend, les joueurs de la LIM ne sont pas payés. Mais c'est quand même toujours un certain stress, ce fameux match de sélection. C'est ce qu'explique dans La Liberté Maryse Gagné, qui est la capitaine de l'équipe des Jaunes de la LIM. Alors, c'est les quatre capitaines, d'ailleurs, siègent également au comité artistique de la LIM et participent à l'organisation de la Ligue. C'est Gabriel Touga qui est en charge. C'est le grand Manitou, c'est lui le coordonnateur. C'est également un arbitre à la LIM. Il dit, Gabriel Touga, c'est le moment où on en apprend le plus sur le fonctionnement de la Ligue et ce que ça implique. Il parle évidemment du camp d'entraînement, mais aussi du match de ce soir. Maryse Gagné ne cache pas que sa responsabilité vient aussi avec une forme de pression. Depuis quelques années, il y a plusieurs personnes qui se présentent, car la LIM est très populaire. Alors, on doit faire des coupures, c'est pas toujours facile. Il y a des gens qui veulent vraiment être là. Donc, ça vient avec des décisions difficiles. C'est une des parties les plus tough, dit-elle. Elle explique cependant que pour les gens qui ne sont pas retenus, ce n'est pas nécessairement une fin de carrière dans le milieu de l'improvisation. Les gens peuvent se réessayer à chaque année. Souvent, ceux qui ne sont pas pris continuent de venir voir les prestations et avec l'expérience de vie, la maturité, tu finis par connaître un peu plus ton style d'impro. Alors, moi, je dois dire une chose, je ne sais pas si j'ai des gens de la Lime qui m'écoutent, mais j'ai toujours, depuis 1990, je me suis occupé beaucoup de la Lime. J'ai été arbitre, j'ai été joueur aussi, j'ai été capitaine. Je tiens à le dire parce que je trouve ça important. J'ai toujours visé la parité entre les hommes et les femmes. Alors, si on fait des équipes de 8, qu'il y ait 4 hommes et 4 femmes par équipe, je ne sais pas si ce sera le cas cette année. Je sais que ça ne l'a pas été l'an passé. Et pourtant, il y avait suffisamment de femmes qui seront présentées au camp. Alors, voilà. J'ajoute mon petit grain de sel en tant que fondateur de la Lime, mais je vais m'arrêter là parce que je ne suis plus impliqué du tout. Mais je tiens quand même à le dire parce que je pense que c'est important. C'est important qu'on ait une parité dans le nombre de joueurs femmes et hommes de la Lime. Bref, ça commence ce soir, mes chers amis. Si vous voulez plus d'informations, c'est une production du Centre culturel franco-manitobain. Alors, allez sur le site ccfm.mb.ca. Et je mentionne aussi, ça a été annoncé dans les réseaux sociaux il y a peut-être 2, 3 ou 4 semaines, le nouveau logo de la Lime. Je trouve ça toujours rafraîchissant. Le logo, je pense, en est à sa 4e version, si je ne me trompe pas. Je me souviens du premier qui avait été fait par Marquis Pantel, et qui avait été fait au crayon, là, comme on n'avait pas dans le temps tous les instruments qu'on a maintenant. Et je me souviens très, très bien. On n'avait même pas des vrais chandails de hockey. On avait des espèces de T-shirts à manches longues. Et finalement, bien oui, il y a eu une évolution. On me dit même qu'il y a des nouvelles bandes cette année qui ont été construites pour la Lime. Alors ça aussi, ce sera une nouveauté. Et sachez, mes chers amis, qu'il faut acheter ses billets à l'avance parce que la Ligue d'improvisation du Manitoba, c'est presque toujours plein. C'est quand même assez incroyable et je tiens à mentionner le nom des capitaines de cette année. Karine Roy à la tête des Rouges, Maryse Gagné avec les Jaunes, Zara Ramlal des Verts, ainsi qu'Alex Coates et son adjoint Gilles Lessard chez les Bleus. Oh, je vous souhaite déjà une très belle saison. J'ai même émis le souhait de faire peut-être d'arbitrer un match. Je ne sais pas si on va m'accorder ce souhait. J'aimerais beaucoup ça. Malgré mes oreilles déficientes, je vais simplement demander aux joueurs de parler plus fort. Soit ça ou je vais leur faire des improvisations mimées, sans parole, pendant toute la soirée. Comme ça, on restera bien tranquille. Non, je ferai certainement pas ça. Alors, voilà donc pour la Lime. Et ça commence effectivement ce soir. Habituellement, le match de sélection, c'est gratuit, mais là, je sais pas. Alors, rendez-vous sur le site du CCFM pour plus de détails si cela vous intéresse. Une nouvelle au sujet du vol Fly Dubai. Vous savez qu'il y a presque été un crash aérien, mais qui a été sauvé in extremis par des passagers, alors que le pilote avait été attaqué au couteau par le copilote. Il y a un passager qui a redressé l'avion grâce à la série Mayday. Ça, c'est quand même assez incroyable. Alors, il a dit mercredi que... Ça s'est passé mercredi. Il a dit après que le pilote a été poignardé en plein vol. Je me suis souvenu d'une série télévisée canadienne et c'est ce qui m'a dit, c'est ce qui m'a aidé à savoir comment réagir. La série télévisée en question Mayday se penche sur des catastrophes aériennes réelles, notamment des accidents ou des quasi-accidents, des détournements et des attentats à la bombe. C'est une émission qui a été produite à Toronto. Elle est diffusée depuis 2003 et la série est diffusée dans environ 175 pays à travers le monde, connus sous plusieurs noms. Et un des producteurs exécutifs, Alex Bistram, a expliqué qu'il est gratifiant de savoir que la série est associée à une histoire qui s'est bien terminée pour les 182 passagers et membres d'équipage. Et si vous avez envie d'en savoir plus long, il y a un article à ce sujet sur le site de radiocanada.ca. Qui aurait cru qu'une série télévisée, une série documentaire, sauverait un jour la vie de 182 personnes? N'oubliez pas le Radioton, je vous le rappelle, c'est le 21 octobre de 7h à 19h en direct de la salle Antoine Gaboriau, qui vient d'être remodelée d'ailleurs. Les gens qui vont à la Lime ce soir, vous allez pouvoir constater les nouveautés. Alors, je vous invite bien sûr à ce Radioton. J'aurai l'occasion d'animer une partie de ce Radioton. Et puis, si vous voulez faire un don, vous pouvez déjà aller sur notre site envol.mb.ca. Merci beaucoup d'avoir été là et je vous dis à très bientôt, en fait, à lundi.

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Ça commence maintenant, madame, monsieur. Bonjour et bienvenue sur Envol 91 FM. Nous sommes le vendredi 2 octobre 2026. Donc, vendredi, c'est le début du week-end, si on peut le dire. Donc, dans notre émission d'aujourd'hui, on va parler météo tout d'abord, mais aussi on a beaucoup d'informations à partager avec vous, des informations d'actualité d'ici et d'ailleurs, des informations sportives dans cette émission de Couleurs d'ici. Comme vous le savez déjà, le vendredi, vous avez droit à une heure d'émission puisque la deuxième heure est consacrée à 4 micros, 1 merlot. 4 micros, 1 merlot, animé par Caroline Touchette et ses amis. Alors, dans les informations, madame, monsieur, le gouvernement fédéral consacre 2,6 millions de dollars à des infrastructures de transport actif et au Manitoba. On parlera aussi de cet investissement de plus de 8 millions de dollars du gouvernement du Manitoba dans un nouvel espace sécurisé pour les femmes et les enfants autochtones à Thompson. Et puis, la commission du travail du Manitoba qui juge essentiel les services de DynaCare. Alors, en sport, on aura l'occasion de parler aussi des Jets de Winnipeg, les Jets qui jouent ce soir face aux Bruins de Boston avec des débuts dans la LNH de Bjork et Bourreur. Et puis le Canada sans Vanessa Gill face au Danemark. Donc la défenseuse Vanessa Gill qui va rater les deux prochains matchs du Canada contre le Danemark en raison d'une blessure musculaire. Et donc enfin, on parlera NBA avec Duren qui accepte les 200 millions des Pistons et met fin à des négociations tendues. Donc, on aura aussi à recevoir notre invité du vendredi, donc pour parler de santé mentale. Donc, et dans notre chronique de santé mentale, on va mettre l'accent sur la schizophrénie avec notre spécialiste Andrew Keys qui est déjà là avec nous. Alors, on va voir c'est quoi la schizophrénie, comment se manifeste-t-elle et quels sont les signes. Avant coureur, où en est la recherche aujourd'hui? On aura abordé tout ça avec notre invité dans un instant. Alors pour démarrer notre émission, on va partir en chanson avec cette belle musique des Enfoirés, Le Monde Demain.

0: voilà, c'était Les Enfoirés dans Le Monde Demain, une très belle chanson qui est sortie le 16 février 2025. Et vraiment, on connaît très bien Les Enfoirés en France, et qui fait de la bonne musique, et surtout pour l'organisation Resto du Cœur. Resto du Cœur, une organisation caritative, donc qui accompagne beaucoup de gens et en France, en particulier des étudiants, donc qui offre de la nourriture gratuite. C'est comme Avest Manitoba ici et au Manitoba au Canada. Donc, madame, monsieur, nous avons déjà notre invité qui est avec nous. Andjoukiz, et on va parler santé mentale dans notre rubrique de santé mentale. Aujourd'hui, l'accent sera mis sur la schizophrénie. Alors, bonjour Andjou, comment ça va?
1: Bonjour James, ça va très bien et toi?
0: Ah oui, ça va très bien. Donc, c'est un plaisir pour moi de vous avoir aujourd'hui pour cette rubrique de santé mentale. Donc, dans cette édition, on va parler de la schizophrénie. Alors, d'une manière très simple pour le grand public, et comment on peut définir la schizophrénie?
1: Très bonne question. La schizophrénie, elle est une, on va dire, une condition psychiatrique très sévère, mais aussi très stigmatisée dans notre société. Une définition assez simple serait de la caractériser d'une désorganisation du fonctionnement du cerveau. Donc, les pensées, les émotions semblent être désorganisées et ça affecte la façon qu'une personne vivant avec la schizophrénie va percevoir et interpréter les informations dans son entourage.
0: Mm-hmm. Alors, dites-nous, quels sont les signes précurseurs qui doivent alerter l'entourage d'une personne atteinte de schizophrénie?
1: Les symptômes associés avec la schizophrénie tombent dans trois différentes catégories. Et dépendamment de la catégorie qui se manifeste le plus évidemment, ça va vraiment changer l'apparence ou la présentation de la schizophrénie chez une certaine personne. Alors, on parle de catégories comme les symptômes positifs, négatives et cognitives. Donc, les symptômes positifs ne sont pas positifs dans le sens traditionnel. On parle de symptômes qui apparaissent, qui sont observables. Donc, une personne pourrait vivre des hallucinations, par exemple, des délires ou des pensées et récits désorganisés, parmi d'autres symptômes positifs. Les symptômes négatifs, ça serait plutôt une réduction d'expression émotionnelle. On peut penser à un recul en soi, manque de motivation, même un recul social, donc moins engagé dans leur relation, et un manque de plaisir. Alors, ces symptômes sont moins observables chez les gens qui ont des symptômes plutôt négatifs. Et les symptômes cognitifs dont je parlais au début, de désorganisation dans la façon de penser, de percevoir le monde qui les entoure.
0: Mm-hmm. Alors, cela dit, il y a une différence entre ces différents symptômes-là?
1: Mm-hmm. Oui, certainement. Et les trois catégories peuvent exister, évidemment, ensemble chez une personne, mais certains individus vont vivre des symptômes dans une catégorie ou deux catégories plutôt que tous les trois. Alors, ça parle juste de la variété en termes de la présentation de cette maladie.
0: Mm-hmm. Alors, j'imagine que c'est très stigmatisant, c'est très discriminatoire. Mais aujourd'hui, où en est-on avec la recherche concernant les causes de cette maladie?
1: Oui, alors, il n'y a pas trop qui est connu en termes de la cause. On sait qu'il y a des précurseurs ou des variables génétiques qui contribuent au développement de la schizophrénie. On sait aussi que des expériences stressantes ou traumatisantes au courant du développement de la personne peuvent contribuer à la manifestation des symptômes reliés avec la schizophrénie. Il y a aussi des recherches qui démontrent que la consommation de cannabis chez les jeunes, les adolescents, peut agir chez certains individus à déclencher les symptômes reliés à la schizophrénie. Mais c'est une maladie qui n'a pas de cause très claire. Elle peut provenir, il y a certaines personnes qui sont plus prédisposées que d'autres. Mais on sait que d'habitude, les symptômes commencent à apparaître en adolescence, mais plutôt chez les jeunes adultes. mais même jusqu'aux trentaines. Une chose à savoir, c'est qu'évidemment, on a parlé de stigma. C'est une condition psychiatrique très sévère et je pense que dans la société, la perception, c'est que ces gens-là qui vivent avec la schizophrénie sont dangereux. Mais le contraire, en effet, semble être prouvé dans les faits, que les gens qui vivent avec la schizophrénie sont plus probables d'être victimes de violence que de le commettre eux-mêmes. Et on sait que c'est environ 0,3% jusqu'à 0,7% de la population du monde qui vont être atteints de cette maladie. Alors, c'est excessivement rare et l'impact négatif, elle est ressentie chez les gens qui vivent avec cette condition, moins que elles peuvent être responsables pour le mal qui serait commis envers les autres.
0: Alors, en termes de prévention, qu'est-ce qu'on peut faire? Qu'est-ce qui est possible de faire? Puisque et vous avez dit, des personnes qui consomment du cannabis, par exemple, peuvent être atteintes de schizophrénie. Alors, en termes de prévention, qu'est-ce qui peut être fait?
1: En termes de prévention, je dirais que, comme avec la consommation de toute substance, de s'assurer de viser une certaine modération. On parle de consommation excessive qui semble déclencher les symptômes associés avec la schizophrénie, surtout quand cette consommation est faite chez les jeunes, les adolescents. Ça ne veut pas dire que tous les adolescents qui consomment du cannabis vont développer de la schizophrénie, évidemment. Mais une chose à tenir compte, ça serait peut-être le niveau ou les produits de cannabis avec des niveaux très élevés en THC. Ça peut augmenter les risques de développement de ces symptômes. Aussi, évidemment, penser à bien prendre soin de sa santé mentale, donc s'engager dans des pratiques d'auto-soin. Ça peut tout contribuer à minimiser ou à réduire les risques de développer la schizophrénie. Par contre, c'est aussi une maladie qui peut se manifester chez les gens, même si elles pratiquent toutes les meilleures mesures. Alors, en tant que conseiller, c'est en fait une population très rare dans ma pratique. J'ai pas tendance à travailler trop avec les gens qui vivent avec la schizophrénie. C'est souvent dans le domaine de la psychiatrie que ces gens-là vont recevoir les soutiens et les médicaments nécessaires pour mieux gérer. Mais ça peut m'arriver, si une personne est bien traitée avec ses médicaments, de travailler avec eux dans le contexte du counseling, mais c'est plus rare.
0: Alors, ça me permet de vous poser la question par rapport au traitement et prise en charge. Est-ce qu'il y a une forme de traitement ou de prise en charge pour ces personnes?
1: Oui, certainement. Comme beaucoup des conditions psychiatriques, on va parler de médicaments. Souvent, c'est la classe de médicaments qu'on va appeler les antipsychotiques. Et en conjonction aussi avec des thérapies plus axées sur l'adaptation comportementale. Alors, on accompagnerait les clients non seulement à prendre leurs médicaments pour traiter les symptômes, tels que discutés plus tôt dans la conversation, mais aussi comment les aider à gérer et à atteindre un niveau de fonctionnement idéal et optimal, tenant compte de leurs difficultés.
0: Moi, je vous ai posé beaucoup de questions, Andrew, mais j'ai une dernière. Alors, ça concerne l'impact des effets secondaires des antipsychotiques sur la vie quotidienne des patients.
1: Oui. Certainement que les médicaments, les antipsychotiques ont un impact, ont des effets secondaires importants. Il y a beaucoup de gens qui vont rapporter des difficultés reliées à la fatigue ou la prise de poids, par exemple. Des changements quant à leur fonctionnement reliés au sommeil, à l'alimentation. Ce ne sont pas des médicaments très faciles à adopter. Et en effet, on voit souvent chez les gens, puis ça a beaucoup d'allure, des difficultés à maintenir leur régime pharmacologique parce que les effets secondaires présentent des défis significatifs. Maintenant, avec les avancements dans les recherches et les développements de nouveaux médicaments, les effets secondaires deviennent de mieux en mieux avec le temps. Mais on sait que on n'est pas encore rendu à un point où qu'une personne peut prendre des médicaments et ne pas être affectée par les effets secondaires, surtout quand on parle d'antipsychotiques.
0: Mm-hmm. Alors, on a abordé un très beau sujet aujourd'hui, comme d'habitude, des Andrew Keys. Donc, merci de votre disponibilité pour nous à Envol 91 FM.
1: Ça me fait toujours plaisir. Merci, James.
0: Merci, au revoir.
1: Au revoir.
0: Alors, après cette belle entrevue avec, alors cette belle chronique, pardon, avec notre spécialiste Andrew Keys, on va partir en chanson, donc on va respirer un peu en écoutant cette belle musique d'Hélène Ségara, « L'amour est un soleil ».

0: L'amour est un soleil avec Hélène Ségara, une très belle chanson avec des paroles très énergiques et des paroles dont on a besoin dans notre vie quotidienne après cette rubrique de Sentimental parlant de la schizophrénie. Et c'était nécessaire de vous proposer cette belle musique qui parle de l'amour parce que l'amour, on en a besoin tous, madame, monsieur. On va partir en publicité avant de revenir pour la météo.
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0: 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Donc, et c'est le moment de passer à la météo, les informations météorologiques. Et donc, c'est très important pour nous dans notre province, et donc avec cette température qui se change là.
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Donc, il fait actuellement 17 degrés à Winnipeg. Et donc, c'est une température aujourd'hui qui est variée entre 2 et 17 degrés. On avait 2 degrés ce matin. Donc, c'est quand même une très belle journée avec un soleil qui se couche ce soir à 7h04 et pour se lever demain à 7h31. Mesdames, Messieurs, donc il y a des prévisions et d'averses à partir de 3h du matin et cette nuit, donc entre 3h et 4h du matin, des probabilités d'averses estimées à 70%. Et de demain samedi, on attend des températures de 9 à 15 degrés, donc on va perdre 2 degrés par rapport à aujourd'hui. Et ce sera et la même température pour le dimanche et ça va varier entre 5 et 15 degrés. Ce sera une journée ensoleillée dimanche et le lundi. On attend des températures de 3 à 16 degrés. Ça va monter un peu le mardi pour atteindre 20 degrés. Donc, mardi, ce sera une journée ensoleillée avec des températures allant de 8 à 20 degrés. Et le mercredi, des températures de 8 à 17 degrés. Et madame, monsieur, donc on va partir en chanson et au retour, on va parler actualité ici au Manitoba. On écoute maintenant Au soleil avec Jennifer.

Madame, Monsieur, bienvenue à notre bulletin d'information de la partie information de notre émission Couleur d'ici. Et le gouvernement fédéral consacre 2,6 millions de dollars à des infrastructures de transport actifs au Manitoba. À travers cet investissement, Ottawa entend créer des options de transport plus sûres et plus accessibles pour les piétons et les cyclistes de la Première Nation Anishinaabe de Roseau River. Dans un communiqué, le gouvernement du Canada précise que ce projet consiste à aménager des passages pour piétons, à planter des arbres et à installer des dispositifs d'éclairage éco-énergétique à DEL, de la signalisation et des bancs afin d'améliorer la sécurité et l'accessibilité le long des nouveaux sentiers. Ces nouveaux itinéraires relieront les principaux services communautaires et commodités pour les jeunes, les personnes âgées, les personnes en situation de handicap, les piétons et les cyclistes. Le projet soutiendra également le réseau de transport actif élargi de la Première Nation Anishinaabe de Roseau River et encouragera les modes de déplacement sains et actifs. Sans transition, Madame, Monsieur, le gouvernement du Manitoba a investi plus de 8 millions de dollars dans un nouvel espace sécurisé pour les femmes et les enfants autochtones à Thompson. Cet investissement s'inscrit dans le cadre de la stratégie Mino Ayawaga Ikwewag All Women Doing Well, visant à soutenir la création d'un nouvel espace de sécurité transitoire ouvert 24 heures sur 24 et 7 jours sur 7, destiné aux femmes autochtones et à leurs enfants à Thompson. C'est la ministre de la Famille et chargée des questions relatives aux femmes et à l'égalité des genres qui a fait l'annonce aujourd'hui. À travers ce nouvel établissement, le gouvernement entend offrir aux femmes et aux filles autochtones exposées à la violence un lieu sûr et ancré dans la culture. Ce centre comprendra 10 studios privés destinés à des séjours de courte durée, une cuisine et un salon commun, des espaces dédiés aux conseils et aux programmes, une laverie ainsi qu'un espace dédié à la garde d'enfants proposant un enseignement de la culture autochtone et un apprentissage par le jeu. Les résidents auront accès à un accompagnement tenant compte des traumatismes subis, à des programmes culturels, à un soutien parental, à un soutien par les pères ainsi qu'à une aide pour accéder à des services liés au logement, à la santé, à l'éducation, à l'emploi et à la justice. Et pour clore cette page d'information, Madame, Monsieur, on va parler de la Commission du travail du Manitoba qui juge essentiels les services de DynaCare. Selon la dite commission, les agents chargés des tests médicaux chez DynaCare devaient être considérés comme des travailleurs essentiels en cas de grève ou de lock-out. Ces employés doivent continuer à exécuter l'ensemble de leurs tâches habituelles liées aux prélèvements et aux analyses médicales. Ils ne pourront plus entrer en grève comme c'était le cas au début du mois de septembre. Les 2300 centres DynaCare implantés dans la province assurent environ la moitié des prélèvements sanguins et 40% des analyses de laboratoire. Plus de 350 salariés se sont mis en grève début septembre, mais la province a obtenu une ordonnance provisoire de la Commission des relations du travail les obligeant à reprendre le travail dès le lendemain. L'entreprise et le syndicat doivent encore se mettre d'accord sur les modalités d'un accord relatif aux services essentiels en marge des négociations contractuelles en cours. Le syndicat réclame des augmentations salariales, affirmant que ses adhérents gagnent entre 20 et 50% de moins que leurs homologues du secteur public. Voilà, Madame, Monsieur, qui met fin à ce bulletin d'information. Merci de l'avoir suivi.

Après cette page des formations, Madame Mission, on va partir en chanson. On va écouter Céline Dion dans sa jeunesse avec cette belle chanson qui parle d'amour ou d'amitié. Je me rappelle bien de cette chanson quand j'étais adolescent. J'ai écouté cette chanson de Céline Dion, d'amour et d'amitié.

0: d'amour ou d'amitié avec Céline Dion. Dans sa jeunesse, c'est une chanson qui plaît beaucoup à notre collègue Zaïda. Vous qui avez vécu la jeunesse de Céline Dion, vous qui connaissez Céline Dion dans sa jeunesse, comme moi, j'espère que vous avez bien apprécié cette chanson. À présent, madame, monsieur, j'aimerais revenir sur une information diffusée hier sur nos antennes, donc qui concerne la nomination du juge Hafiz Khan, un juge bilingue qui a été nommé hier juge à la Cour du Manitoba par le ministre de la Justice du Canada. Donc, concernant cette nomination, notre collaborateur Wissam Daoudi a réalisé ce matin une entrevue avec Guy Jourdain. On connaît Guy Jourdain qui mène vraiment une bataille pour la justice en français ici au Manitoba. Donc, on va vous proposer un extrait de cette belle entrevue réalisée par Wissam Daoudi.
1: J'ai eu le plaisir d'avoir au téléphone Monsieur Guy Jourdain, juriste, avocat, conseiller stratégique auprès de l'Association des juristes d'expression française du Manitoba et un fervent défenseur des droits francophones juridiques. J'ai le plaisir de l'accueillir ce matin à mon micro au téléphone. Bonjour Guy Jourdain.
2: Bonjour, comment ça va ce matin?
1: Ça va bien. Très ravi de vous recevoir pour justement commenter cette nomination du juge Hafiz Khan. D'abord, j'aimerais avoir votre première impression par rapport à cette nomination, monsieur Guy Jourdain.
2: Nous, comme...
1: Allô?
2: Oui.
1: Oui, on vous écoute.
2: Oui. Alors, nous, comme organisme francophone, on se réjouit de cette nomination-là. Je connais un peu monsieur Khan et il parle français absolument merveilleux. Mm-hmm. Il a beaucoup d'expérience comme avocat, comme juriste, entre autres dans le domaine de la protection de l'enfance. C'est quelque chose, la nomination d'une personne bilingue à la division de la famille qu'on revendiquait depuis déjà 7 ans, quand la juge Marianne Rivoy-Allan, qui à l'époque était juge en chef de la division de la famille, avait été nommée à la Cour d'appel fédérale. Alors, on a accompli beaucoup de démarches, on a écrit beaucoup de lettres, fait beaucoup de travail de sollicitations auprès du gouvernement fédéral et de divers intervenants. Et puis, finalement, nos démarches ont débouché. Alors, on est très contents, on est très satisfaits. Et je pense que pour la population francophone, pour les justiciables d'expression française au Manitoba, ça va marquer un grand progrès parce qu'à l'heure actuelle, on pouvait quand même la Cour du Bas du Roi était quand même en mesure de tenir des audiences en français à la division de la famille, mais il n'y avait pas comme tel un juge bilingue spécialisé en droit de la famille.
1: Et surtout par rapport à la famille, quand on sait que ici au Manitoba, il y a beaucoup de familles d'expression française du côté de la population donc qui est originaire ici franco-manitobaine, mais aussi du côté des nouveaux arrivants qui ont un grand besoin d'avoir du soutien en français, des ressources en français, de comprendre leurs besoins également, parce que oui, quand on va chez chercher un droit dans la cour, il faut avoir des ressources et faire entendre sa voix avec la langue qu'on maîtrise le mieux, parce que c'est des subtilités langagières qu'on peut pas toujours maîtriser, et avoir un juge d'expression française dans ce domaine de droit de la famille et de la protection des enfants également, c'est très très important, et ça va pouvoir donner plus de possibilités et davantage aux francophones, vous trouvez pas?
2: Oui, vous avez entièrement raison, parce que le droit de la famille, ça touche des questions d'ordre très émotif, très intime, et comme vous venez de l'indiquer, c'est très très important de pouvoir s'exprimer dans une langue dans laquelle on est véritablement à l'aise. C'est pas comme s'il s'agissait d'une transaction
1: commerciale.
2: Et pour les nouveaux arrivants en particulier, c'est vraiment tout à fait essentiel. Il y a beaucoup de gens qui viennent s'installer au Canada. Quand ils arrivent ici, ils sont un peu perdus, un peu déboussolés. Ils ont besoin d'appui dans toutes sortes de domaines et entre autres dans le domaine juridique. Et malheureusement, il y a beaucoup de couples qui, après quelques années au Canada, qui vivent de grandes tensions. Il y a certains de ces couples-là qui éclatent.
1: Mm-hmm.
2: Et donc, il y a des causes de divorce, de séparation, etc. Donc, sur le terrain, il y a des besoins qui sont présents et pressants à la fois.
1: Mm-hmm, mm-hmm. Complètement d'accord avec vous, Monsieur Guy Jourdain. Et justement, cette nomination, comment voyez-vous du côté politique cette nomination? On sait que le Manitoba est en phase d'aller dans des concertations. Il est déjà avancé dans ces concertations. Il y a eu une consultation nationale. On va vers une province véritablement bilingue. Quand on voit qu'on a un premier ministre qui maîtrise le français et qui parle les deux langues, est-ce que cette nomination ne va pas conforter ce passage au bilinguisme officiel? Parce que il existe, mais il faut qu'il soit beaucoup plus présent avec des services qui seront offerts aux Manitobains et aux Manitobaines.
2: Oui, on voit ici un très très bel exemple de collaboration fédérale, provinciale, d'intégration des efforts à la fois de ceux du gouvernement fédéral et ceux du gouvernement provincial. Alors, il faut bien comprendre que la nomination des juges à la Cour du Banc du Roi, ça relève
1: du fédéral. Oui.
2: Fédéral, donc c'est le ministre fédéral de la Justice qui a fait la nomination, mais ça s'agence très très bien avec tout ce que le gouvernement provincial est en train de faire à l'heure actuelle pour qu'on évolue vers un Manitoba véritablement bilingue.
1: Oui, mais surtout aussi quand on voit la réaction du gouvernement fédéral par rapport aux attaques qu'on est en train de viser la langue française en tant que principe non négociable dans ici au Canada, et quand on voit que le gouvernement il essaie justement de faire des efforts pour démontrer que le français a sa place égale 50-50 avec l'anglais, c'est un pays bilingue, et c'est important de le souligner, monsieur Guy Jourdain.
2: Oui, encore une fois, vous avez entièrement raison, on est sur la même longueur d'onde. Dans le cadre des échanges commerciaux ou des négociations avec les États-Unis, on a vu que toute la question du français joue un rôle primordial. Alors, oui, encore une fois, il y a une très belle complémentarité entre ce qui se fait à l'échelle fédérale et à l'échelle provinciale.
0: Voilà un extrait de cette belle entrevue réalisée par notre collaborateur Wissam Daoudi avec Guy Jourdain, le juriste Guy Jourdain, autour de la nomination du juge Khan. Donc cette entrevue est disponible sur notre site internet à travers notre page SoundCloud.

En sport, les Jets de Winnipeg avec des débuts dans la LNH de Bidjor qui barre l'attaquant Vigor Bidjor et le défenseur Tyrell Barrer feront leur début dans la LNH ce soir alors que les Jets entameront leur saison régulière contre les Bruins de Boston au Canada Life Center. Bidjor, qui est 8e choix au total lors du repêchage de 2026, a inscrit 6 buts et récolté 15 points en 42 matchs la saison dernière avec Joe Gardens dans la Ligue suédoise de hockey. Et Barrer, âgé de 24 ans, a passé les 4 dernières saisons avec les Moose du Manitoba de la Ligue américaine de hockey. La saison dernière, il a marqué un but et récolté 5 points en 52 matchs. Connor Hellebuyck étant toujours suspendu alors qu'il continue de faire pression pour être échangé. C'est le gardien Stuart Skinner qui sera le partant devant le filet. Skinner, âgé de 27 ans, a partagé la saison 2025-2026 entre les Oilers d'Edmonton et les Penguins de Pittsburgh. À Pittsburgh, il a affiché un dossier de 12,95 avec un coefficient d'efficacité de 0,885 et une moyenne de buts alloués de 2,99. On passera au soccer féminin avec le Canada qui joue sans Vanessa Gill face au Danemark. La défenseuse Vanessa Gill ratera les deux matchs amicaux du Canada contre le Danemark en raison d'une blessure musculaire subie avec le Bayern Munich. La championne olympique de 30 ans a disputé 63 matchs avec le Canada et a été nommée joueuse de l'année du Canada Soccer en 2024. Elisabeth C. du Spirit de Washington la remplacera dans la formation. 9e au monde, les Canadiennes accueilleront le Danemark 12e vendredi prochain au stade Saputo, puis le 12 octobre au BMO Field. Ces parties seront la dernière opportunité pour les Canadiennes de se préparer avant le championnat féminin de la CONCACAF au cours duquel elles affronteront le Panama le 28 novembre. Ce tournoi servira de qualification pour la Coupe du monde féminine

2027 et pour les Jeux olympiques de Los Angeles de 2028. Alors, on termine avec NBA, Madame, Monsieur, et Duren qui accepte les 200 millions de dollars de Pistons et met fin à des négociations tendues. Les Pistons de Detroit ont accordé un contrat de 5 ans d'une valeur de 200 millions de dollars au pivot étoile Jalen Duren, selon ESPN. L'entente dont la totalité est garantie met un terme à un bras de fer contractuel de 4 mois entre les deux parties qui a duré tout l'été et qui s'est prolongé jusqu'au début du camp d'entraînement cette semaine. Les joueurs autonomes avec restrictions étaient demeurés sans contrat et s'étaient absentés des premiers entraînements du camp des Pistons après avoir initialement refusé une entente identique il y a 2 semaines. Selon ESPN, les Pistons lui avaient déposé des offres de 170 à 190 millions de dollars au cours de l'été. Duren a finalement accepté l'offre avant l'heure limite de 23h59 jeudi, sinon il aurait été contraint d'accepter une offre qualificative d'un an et 9,6 millions qui lui aurait permis de devenir joueur autonome sans compensation au terme de la saison. Aucun joueur ayant participé à un match des étoiles n'a accepté une offre qualificative dans le passé. Duren était toutefois mécontent pour des raisons autres que financière. Des sources ont indiqué à Charania qu'il aurait estimé que les Pistons, lui, ont manqué de respect dans le processus des négociations en comparaison avec la manière dont l'équipe a géré la prolongation du contrat de 5 ans et 55 millions de dollars d'Aoussa Thompson le 22 septembre. À 22 ans, Duren a été sélectionné pour son premier match des étoiles la saison dernière. À sa 4e saison dans la NBA, il a affiché des moyennes de 19,5 points et 10,5 rebonds en 70 matchs. C'est le moment, Madame, Monsieur, de mettre un terme à notre émission d'aujourd'hui, la première partie de cette émission, puisque la deuxième partie est consacrée à 4 micros, un merlot. Avant de partir, je vais vous laisser avec cette belle chanson de Jean-Jean Roosevelt, Libre ensemble.

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12: Bon vendredi tout le monde et bienvenue à 4 micros et un merlot. Mais nous n'avons toujours pas Jonas avec nous aujourd'hui.
13: Oh! Oh! Oui,
12: Jonas, Jonas de Rosier! Mais il s'est fait installer des broches.
14: Oh, le sourire qu'il aura.
12: Mais je le sais, puis moi, j'ai eu des broches quand j'étais au secondaire, puis je me souviens du feeling là, quand tu sors de ton rendez-vous, puis t'as tout d'un coup toutes sortes de choses sur tes gencives, sur tes dents, dans la bouche, puis c'est pas confortable. Donc, je pense à lui.
14: Un bon repos.
12: C'est ça.
14: On le revoit la semaine prochaine.
12: Exactement. Ouais. Mais ça veut dire que nous avons trois belles personnes ici dans les studios dans Vol 91 FM. D'abord, bienvenue Huguette Vallée.
15: Bonjour.
12: Bon vendredi. Bienvenue à ton micro.
15: Excitée d'être ici. Toujours excitante de venir.
12: Je suis vraiment contente. Aujourd'hui, là, c'est un vendredi extra spécial parce que
15: c'est le match de repêchage à la Lime. La saison d'improvisation recommence ce soir.
12: Oui.
15: Dans la salle Pauline Boutal.
12: Qui est intéressant parce qu'on a fait des rénovations dans la Antoine Gaborio. Donc, c'est tout beau et propre et tout, mais ils ont dû faire des nouveaux changements un petit peu.
15: C'était pas tout à fait fini.
12: C'était pas encore prêt pour accueillir la Lime ce soir. Alors, on est dans la Pauline Boutal.
15: La grande salle.
12: La grande salle.
16: Wow. Yeah. Ça, c'est une expérience.
12: C'est usually là où on fait la finale. Alors, c'est intéressant. C'est comme si on donne déjà le petit aperçu de si vous faites l'équipe et vous vous rendez jusqu'en finale, voici l'estrade que vous allez avoir.
15: Oui. C'est excitant.
12: Ouais. Puis toi, tu vas encore
15: jouer? Oui. Je m'essaye encore.
16: C'est quelle couleur encore?
15: J'ai aucune idée. On va savoir si je suis repêchée ce soir.
12: Dans quelle équipe? Mais tu as déjà été dans les rouges.
15: J'ai fait toutes les couleurs.
12: Toutes les couleurs.
15: Même l'équipe des blancs. On a eu deux saisons de blancs.
12: On avait cinq équipes.
15: Yeah.
16: C'est quoi? J'ai grandi comme hors du monde impro. Alors, même comme adulte, non, je comprends pas comment ça fonctionne. Comme je comprends l'impro. Mais
15: t'as juste besoin de venir puis rire avec
12: moi. Oui, ou tu viens un vendredi.
16: Quand j'ai plus de bébé à maison,
15: Moi, j'apporte les miens.
12: Hé, la belle voix qu'on entend ici, faut te présenter. Oh, Amita Canpu.
16: Oh, allô, oui. Allô, Mila.
12: Bienvenue à quel micro.
16: Allô. Avec mon bubbly.
12: Oui, ben oui, tu as une belle canette de bubbly pour l'occasion aujourd'hui.
16: Ouais.
12: Comment se passe ta semaine pour toi, là?
16: Comme tu peux peut-être entendre, je suis un peu malade, mais c'est correct.
12: C'est la voix un petit peu usée, là.
16: Ouais. C'est parce que je suis enseignante.
12: Ben, c'est ça. L'année scolaire a recommencé.
16: Et tout le monde est malade parce qu'on est dans une école avec...
15: Dans une salle de classe avec 30 corps.
16: J'ai 30 élèves dans chaque classe, alors c'est...
12: Ouais.
16: C'est pas mal, là. Squished.
12: Oui, je comprends.
16: On est pas mal coincés ensemble.
15: Oui.
16: Oui. Puis j'ai deux enfants dans la garderie. Donc,
12: en plus,
16: c'est que c'est les enfants ou les élèves qui me donnent quelque chose. À tout. Oh, merci.
12: Ça se partage tout,
16: tout
12: les jeune. Enfants.
16: Tout jeune.
12: Ouais, ouais. Et notre troisième invitée, Marie-Michèle Vienno.
17: Bon vendredi.
12: Bon vendredi. Oh, bienvenue à Quête Micro.
17: Merci de l'invitation. Je suis vraiment contente.
12: Ça faisait un petit bout de temps depuis qu'on t'a
17: vu. Oui.
12: Mais tu sais quoi, chaque fois, je sais pas si vous l'entendiez, mais chaque fois qu'on a une promo de Quête Micro et Merlot qui passe sur les ondes d'envol, on a toujours un petit extrait avec toi, Marie-Michèle, qui est là-dedans.
17: Ah!
12: Est-ce que tu sais qu'est-ce que tu dis dans la promo de Quête Micro et Merlot?
17: Je parle-tu du nombril?
12: Oui! La question qu'elle pose, tu sais la question que tu poses à tout le monde?
17: Non.
12: C'est combien de fois par jour pensez-vous à votre nombril? C'est ça. Ça, c'était le tout premier sujet que tu avais apporté à ta première fois, Quête Micro et Merlot. Puis, tu avais posé cette question, puis j'ai dit, waouh, jamais ce que je pense.
17: Et aujourd'hui, je vais parler de l'oreille gauche.
12: Bon.
17: C'est une blague.
12: Non, mais c'est le fun.
17: C'est drôle.
12: En tout cas, c'est le fun d'entendre ta voix pendant les promos. Puis, j'ai dit, il faut la faire revenir. Donc, merci d'être là.
17: Merci de m'inviter.
12: Toi, ta semaine, comment ça s'est passé?
17: C'était bien. Tu sais, on a eu une petite coupure le mercredi. On a eu congé au travail, puis c'était une journée très, très importante. Oui, on a porté du orange, oui, de la couleur orange. Puis, non, ça va. Ça va bien au travail. À la maison, c'est les rénaux. Est-ce qu'on peut déjà commencer à boire?
12: Mais santé!
17: Santé!
12: À vendredi!
17: À vendredi! Et c'est First Friday aussi, mais j'aime mieux l'idée d'aller à l'impro.
12: C'est vrai, le First Friday, ça veut dire qu'il y a toutes sortes d'activités downtown dans l'exchange.
15: Qui est toujours excitant.
16: C'est super.
12: Il y a tellement de choses à faire.
17: Il y a tellement de choses qui se passent à Winnipeg, c'est magnifique.
12: Faudrait que la LIM fasse partie du First Friday.
15: Faudrait trouver une façon. On peut parler avec les coordonnateurs, voir si on peut se rentrer là-dedans.
12: Wow!
17: Oui!
12: Je vais juste penser à ça.
16: Sur le carte qui dit comme où aller pour les événements, pourquoi pas.
12: Mais est-ce que le First Friday, ça veut dire que tout est gratuit?
16: Oui.
12: Dans ces événements-là?
16: En partie.
15: Oui.
16: Pour la majorité.
12: Ben, on pourrait peut-être avoir comme un genre de rabais à la LIM pour le First Friday, peut-être.
17: Mais je pense qu'il faut que ça soit dans l'exchange.
15: Oh, c'est ça.
17: Ça se peut-tu? Oui, il faut que ça soit.
15: Fort probable.
17: Fait que peut-être au Cube.
12: Oh my God, de l'impro à The Cube!
16: Ça serait tellement du sel à comme...
12: À gérer?
16: À gérer ça.
17: Ouais.
16: Parce que...
12: Puis ce serait extérieur aussi. Pendant l'hiver, ça serait pas mal rough.
15: Ça se fait.
16: T'as-tu
12: déjà fait de l'impro en plein hiver dehors?
15: Ben, au festival, oui.
12: La bande serait en neige.
15: Une bande de neige. Ça serait pas plus sécuritaire que qu'est-ce qu'on a déjà en ce moment.
16: Il y a que boire.
12: On aurait des shots de caribou tout le long.
17: Oui, puis au lieu de l'arbitre, c'est comme un voyageur.
12: J'adore. Faisons ça.
17: Okay.
15: On a des options.
12: Bon, mais c'est ça.
17: Et j'allais vous poser la question, Nuit Blanche, est-ce que vous avez été cette année?
16: Non.
17: Moi non plus.
15: Non, je...
12: Je voulais.
16: C'était quand, la semaine passée, il y a deux semaines?
12: C'était samedi qui vient de passer. Il y a plu.
17: C'est ça.
12: Il y a plu toute la journée. Mais est-ce qu'on peut parler de cette pluie-là? Parce que cette pluie, c'était une vraiment belle pluie.
15: Oui.
12: C'était une pluie calme, constante, relaxante.
15: C'était une vraie pluie d'automne.
17: Exact. Oui. Pas d'inondation.
12: Oui. Non, c'était ça. C'était pas trop pour déranger.
16: Puis as-tu remarqué que les feuilles ont vraiment changé de couleur d'après ça? Quand on m'a dit, wow, rouge. Ah, C'est tellement beau.
15: L'automne est officiellement arrivé avec cette pluie.
17: Oui.
16: Puis moi, je vis à West End. Alors, comme j'ai souvent, comme je suis en tournée des arbres.
17: Ah, les arbres là-bas sont tellement beaux.
16: Ouais, oui, comme en regardant la fenêtre de la chambre de mes enfants, c'est tous des arbres. Puis on est toujours comme, on se dit, oh, regarde. Puis on regarde quand, en printemps, quand les feuilles commencent à repousser. Puis on observe le changement des arbres juste à l'extérieur de la maison. Mais là, il faut les nettoyer maintenant.
17: Oui.
16: Qui veut venir chez moi?
12: J'ai nettoyé les gutters de ton toit.
17: Puis, je veux pas critiquer les gens qui habitent un peu à l'extérieur de la ville, dans les nouveaux, tu sais, les nouveaux développements. Là,
15: comme,
17: pas d'arbres.
12: Oui,
17: non. Moi, je trouve ça tellement triste.
12: Non, je suis d'accord.
17: Je pourrais pas. Mm-hmm. Mais bravo pour ça. Il faut replanter. Il faut replanter. Oui. Ça donne la vie.
16: Ben, il me semble qu'il y a quelque chose qu'il faut. N'est-ce pas? Comme il y a des règles.
17: Il me semble qu'il y, avait, il y a des règles.
12: Peut-être.
16: Peut-être je crée quelque chose, une histoire dans ma tête.
15: On va juste créer des nouvelles règles pour
16: on devrait avoir toujours ajouter la forêt urbaine, OK?
12: Oui. Toujours avoir un beau parc accessible dans chaque nouveau quartier.
16: Ouais. Mm-hmm. Écoute, j'ai vécu nécessaire. Comme mon premier condo, c'était à Osborne. Puis on était capable d'accéder le toit. Oh, on a les soirées comme. Tout beau, avec un ciel, juste tout beau. Puis on était en haut, puis on regardait tous les arbres. Ouais. Juste pour des kilomètres. On peut voir les arbres autour de la
12: ville. C'est vraiment ça.
15: J'aime ça.
12: Yeah, yeah.
16: C'est super beau. Comme la vue aérienne. Brilliant.
17: C'est thérapeutique.
15: Oui. Ben, c'est la nature. Oh. La nature, c'est de la thérapie.
17: C'est de la thérapie. Mm-hmm. Mm-hmm.
15: Oui.
12: Ouais. Ben c'est ça, il faut juste en planter plus. Puis je comprends qu'il y a aussi, tu sais, ça prend du temps pour que l'arbre s'enracine.
15: Ouais. Oui.
12: s'enracine, puis ensuite pousser, tu sais. Mais, ouais, en même temps, les prairies, c'est vrai qu'on n'a pas autant d'arbres qu'on a ailleurs, tu sais.
16: Ben, tu sais quoi, pour, tu sais, le médaille de 150 de Winnipeg, j'ai reçu une médaille.
15: Okay? Ouh.
16: J'étais nominée, puis j'étais super enceinte quand j'ai reçu, avec mon plus jeune, avec Vince, quand j'ai reçu la médaille. Mais la façon qu'ils ont... Comme j'ai eu une médaille qui est cool, mais ils ont planté un arbre dans mon nom.
12: Oui!
16: Alors, chaque année, alors la première année, on a mis l'arbre dans terre. L'année après, je suis venue avec le bébé dans le bucket seat, puis Aurora, puis on était à côté de l'arbre, puis on va aller encore.
12: Oh! Wow.
16: Chaque année, on va avoir visité l'arbre.
12: Il est où l'arbre?
16: C'était par. Tu sais, le writing de.
12: Oui.
16: So, moi, le mien, c'est à côté de l'hôpital de Health Science.
12: OK.
16: Parce que. Moi, je suis dans le quartier de Daniel McIntyre, comme je suis au Westland. Alors, c'est dans un des parcs juste à côté de l'hôpital.
12: OK.
16: Alors, chaque année, on va, puis on prend une photo chaque année avec
12: ça. Ça grandit, grandit.
16: Les enfants grandissent, puis Aurora va trouver l'arbre, puis elle va donner un câlin à l'arbre. C'est super cute. OK.
12: Puis l'arbre, il a commencé quand même assez petit, relativement petit.
16: C'était juste comme gros de même.
17: Wow. Puis,
16: comme.
15: Elle nous démontre à peu près 18
12: c'est
15: pouces.
12: Ça. Ouais, ouais, ouais, comme un pied.
15: Juste pour laisser
16: elle
15: ça
16: nous démontre voir les
15: à nos écouteurs.
16: Tu peux pas voir mes mains.
12: On n'est pas filmé encore.
16: Non,
12: avec
16: non.
12: Le micro à Merlot. Mais
16: ouais.
12: Ça s'en vient, les amis, ça s'en vient. Ouais, ça, c'était assez court. C'était à peu près un pied et demi.
16: Un pied et demi, deux, puis peut-être deux pieds.
12: Puis maintenant, il est en grande hauteur.
16: Il grandit, mais il n'est pas comme.
12: Yeah.
16: Ça commence. Ça commence. Mais il prend soin de tous les arbres autour de la ville. Oh. Alors, c'est comme une façon de reconnaître les récipients des médailles, mais aussi pour ajouter à notre ville.
12: Moi, je veux un arbre nommé à mon nom.
15: Quel
16: honneur.
15: Je vais te donner une de les souches de des arbres qui poussent dans ma cour, là, puis on nomme ça Caroline, puis on est good to go.
12: Je sais pas pourquoi j'ai dit ça. Pourquoi est-ce que je voudrais un arbre à mon nom? Ça n'a pas de sens.
17: Ben, moi, j'ai une étoile à mon nom. Donc.
16: Moi aussi! Oui. J'ai ça pour ma fête de mon mari.
12: Quoi?
16: Ça, c'est mon
17: aussi
16: cadeau.
17: Moi aussi, mon père.
12: Mmh. Wow!
17: Attends.
12: Tu m'as raconté ça. Comment est-ce que c'est arrivé, ça?
16: Mon mari m'a acheté, comme le mien. Mon mari. Il a acheté un certificat, puis il m'a acheté... l'étoile, le nom pour l'étoile dans la constellation de...
17: De ton signe astrologique, no, non?
16: Mama Bear.
17: La grande ours.
16: La grande ours, mais c'est comme une de les étoiles là-dedans qui représente la maman. Comme c'était mon mari est le meilleur. La dernière fois que j'étais ici, il m'a fait tout un jardin, puis là, il m'a acheté une étoile. Love you, Chad.
17: Y a-tu un frère? Non, c'est une blague, j'entends.
12: Mais toi, Marisha, toi aussi, t'as une étoile à ton nom?
17: Oui, c'était mon papa qui m'avait offert ça à Noël, oui. Ouais. Mais j'espère juste que je ne vais pas commencer à payer les assurances, je ne sais pas trop, là, de cette étoile-là, ou comme s'il y a un accident qui se passe à mon étoile.
12: Si l'étoile commence
17: à... C'est moi qui est responsable. Mais c'est vraiment cool. C'est vraiment c'est un beau
12: ça, cadeau. Ça a une implosion, ça devient un trou noir, et là, on commence à tomber dedans.
15: Je questionne qui vend les droits de ces étoiles ici. Ben, à qui appartient ces étoiles?
16: Je vais envoyer les...
15: Je sais comment ça fonctionne. C'est juste...
17: Je sais pas si c'est NASA ou je sais pas trop.
16: Je sais pas.
17: L'association des étoiles.
16: J'imagine qu'il y a quelque chose astrologique, right?
17: Quelque comme chose comme ça.
16: Compagnie, comme une...
12: Donne les droits de nom à
15: c'est très c'est colonisateur, hein?
16: Moi, j'ai absolument. Ouais.
12: Comme...
16: Tu sais quoi?
12: L'espace
16: j'ai une étoile.
12: C'est vrai, oh, j'ai une étoile. Moi, j'en ai pas une non plus. Mais c'est correct. C'est correct.
18: Hey, pour ceux qui nous écoutent, on n'a pas parlé du vin, mais on a un Malbec aujourd'hui. Oh.
15: Il est bon.
18: Il est smooth.
15: Il serait bon avec un fromage.
18: Mmh. Un gouda, oui. Un smoked gouda. Ça serait parfait avec celui-ci. Mais c'est un Malbec de l'Argentine. Super bon. Prenez un verre avec nous. On va se lancer dans les sujets que vous aviez pour aujourd'hui. Je ne sais pas qui voulait se prononcer en premier. S'il y en a qui voulaient jaser.
16: Marie-Michel.
17: Je suis toujours une commande.
16: Tu es préparée.
17: Hey, non, je n'ai pas fait ça durant travail aujourd'hui, je vous dis. Là. Alors, non, je voulais parler de quelque chose, j'espère. La semaine passée, OK, j'ai terminé de travailler, là, je suis rendue à la maison, puis je réalise que mon téléphone cellulaire était resté au travail. Bon, lui, il voulait faire du overtime. Puis, quand j'ai reconduit à nouveau au travail, j'étais bien stressée parce que j'avais pas mon cellulaire avec moi. Fait que là, je me suis fait une période de réflexion, là. T'sais, faut-il apprendre à vivre sans son cellulaire?
15: Oh oui!
16: Ça fait un effort.
17: Yeah. Quel âge avez-vous quand vous avez eu votre premier cellulaire?
16: 16 ans,
17: hein? Moi aussi.
16: Mon frère m'a acheté
12: ça. Oui,
18: moi aussi.
17: Ton frère? Mon frère
12: m'a acheté un téléphone cellulaire.
16: Mais là, un autre santé ici!
17: Wow! Hey! Mon frère m'a acheté.
12: Moi, c'était un BlackBerry Pearl.
16: Nokia.
17: Ah. Oh, avec les flip-flops.
16: Le rouge, non, le rouge.
12: Oh.
16: Le petit rouge, je sais pas, c'était rouge, puis c'était juste petit comme ça.
17: C'était un Nokia noir, mais c'était un flip-phone, puis je l'éteignais tout le temps. Il était toujours éteint, parce que c'était seulement pour appeler dans les...
15: En cas d'urgence.
12: Yeah. Tu sais, mais c'est ça, c'était un smartphone, c'était juste...
15: On pouvait pas texter
12: téléphone
15: à ce temps-là. Mm.
12: Mais le texting, c'était très...
15: Comme fallait, oh, moi, je pouvais pas.
12: Comme moi, j'ai commencé.
18: Tu cliques les numéros comme trois fois pour avoir une lettre.
15: Même à ça, comme moi, mon premier téléphone cellulaire, le texting n'existait pas.
17: T'avais quel âge quand t'as eu ton premier cellulaire?
15: Moi, j'avais 19-20.
17: 19-20, OK.
15: Mais ça, c'était comme dans les 1900.
16: Demain, tu seras quoi?
15: 45.
16: Demain!
15: On va rentrer dans ça tantôt.
16: J'attends de voir ça.
15: C'est 100% mon sujet à porter.
17: Tu vas t'acheter un cellulaire pour ta fête demain?
15: Non.
17: Le nouveau iPhone, je ne sais pas trop quel.
16: Demande à mes élèves, ils sont tous capables.
17: Vraiment. Toi, comme dans ta salle de classe, là, je sais que la province a comme établi des affaires, là.
16: Pour les maternelles à 8, for sure, oui. Mm-hmm. Mais...
12: C'est juste limiter l'accès au téléphone à l'école?
16: Oui.
12: Ouais, okay.
16: Comme maternelle à 8e, mes élèves, comme j'avais une boîte, puis un matin, il fallait rentrer, mettre leur téléphone.
15: Il n'y a aucune raison.
16: Ils n'ont pas besoin. Là. Puis tu sais quoi? Il y avait un moment pendant COVID, oui, on avait besoin de ça parce que j'enseignais, puis on utilisait Teams, puis les élèves utilisaient le téléphone. Comme on avait la raison pendant COVID, mais qu'est-ce qui est arrivé? C'est après ça, les élèves arrêtaient de me regarder dans le visage.
12: Mais ça a commencé une nouvelle habitude.
16: On a vraiment, l'habitude de comme l'écran, puis ils sont juste collés. Ça m'a tellement... Alors, l'année, quand j'étais à l'école, avant que je suis allée en congé de maternité, ils ont enlevé les téléphones pour cette année-là. Puis je suis comme, oh, hey, regarde-toi!
12: Oh, ça, c'est très sage!
16: Oh, c'est beau! Je faisais tellement de blagues avec eux autres.
17: Est-ce que tu remarques comme une différence dans ta salle de classe?
16: 100%. L'engagement, la conversation, le niveau de... Mais ma dîner, comme je gardais le téléphone toute la journée, puis je barrais dans mon petit affaire dans l'arrière de mon bureau. Puis à dîner... Ils jasaient, ils riaient, on jouait des jeux, on faisait des jeux de société, comme on faisait des choses ensemble qu'on a perdu avec le téléphone. Puis maintenant que je suis déménagée au secondaire, puis les élèves ont le droit d'avoir le téléphone comme hors de la classe, ouais, c'est beaucoup plus tranquille. Mm. Comme les élèves...
17: Pour les mauvaises raisons.
16: Ben, oui, oui. Ouais. C'est plus le... Ben non, je sais pas. C'est...
12: Ben, j'en parlais avec des amis qui sont enseignants où ce qu'ils remarquaient que même dans l'autobus, quand ils faisaient une sortie scolaire, des amis qui étaient assis à côté de l'un l'autre sur le banc de l'autobus se textaient l'un l'autre au lieu de se parler à haute voix.
15: Oui, ben ma plus vieille, quand ses amis viennent chez nous, ils ont tous besoin d'accès au Wi-Fi à cause qu'ils vont tous jouer des jeux en ligne sur leur téléphone, un à côté de l'autre. Je suis comme, non, c'est pas comme ça qu'on va faire ça.
12: Mm-mm.
15: On a besoin de changer ça.
12: Ça a vraiment boomé quand on était dans la pandémie.
15: Yeah.
16: Oui.
17: C'est vrai.
12: Tu sais, on avait des jeux en ligne. On se faisait des Zoom calls juste pour jouer en ligne ensemble.
16: Parce que quel âge est-ce que Mathilde avait quand COVID était là?
15: Elle était en 6e. Il y a combien d'années?
17: C'était 2020 à 2020.
15: OK, alors elle a 16, elle avait 10, 11 ans.
16: Oui, comme dans le temps. Comme je vois tellement une différence entre les élèves.
15: Oui.
16: Avant et après. Même comme la garderie, ma fille était en 2022. Alors, elle était capable de socialiser. On allait sortir dehors, puis le gardien disait comme, je peux voir que ta fille n'est pas une fille de COVID. Versus les autres dans la garderie qui étaient juste un an, deux ans plus vieille qu'elle. So.
15: Elle est plus socialisée.
16: Ben oui, elle est aussi ma fille.
12: Wow!
17: Mais tu sais, on parlait de ça, de COVID. Tu sais, moi, la semaine dernière, j'étais à DynaCare. J'attendais pour mon rendez-vous. Puis, je sais pas si vous remarquez, dans la salle d'attente, là, comme dans l'autobus,
15: il n'y a pas une personne qui parle. On s'assoit et on sort le téléphone.
17: Tout le monde regarde par en bas son cellulaire. Puis moi, on dirait que j'étais comme non, je vais me révolter, tu sais, je vais pas garder mon cellulaire. Mais il y a pas de magazine, il y a rien.
16: Non, il y en a plus de ça.
17: Ils ont enlevé ça, j'imagine, pendant COVID.
15: Avant, il y avait même des petits jouets pour les jeunes.
17: Il y a rien.
16: Non, il y a rien. Alors, pour moi, quand je vais là, je garde toujours mes écouteurs, puis j'écoute des livres. Mais l'autre fois, j'écoutais des affaires avec, tu sais, j'utilise...
12: Tu peux faire du tricotage.
16: Ben oui, comme j'avais des affaires. Parce que j'arrive à 6h quelque chose un matin pour être la première en ligne parce que j'ai pas de temps pour attendre.
17: Oui.
16: Puis le monsieur derrière moi, il dit, hey, qu'est-ce que t'es en train de faire? On jasait parce que je faisais des badges pour mon petit, pour une affaire de jeu qu'on faisait pendant qu'on faisait du camping. So,
17: exact. Ben c'est ça. Moi, j'étais assise à côté d'un monsieur plus âgé. Puis, à un moment donné, on commence à parler. Puis, lui, ça faisait déjà 3 heures qu'il attendait.
16: Oh, okay? Oh.
17: Parce que lui, il n'était pas capable. Il n'y avait pas d'ordinateur, il n'y avait pas de cellulaire, il n'y avait pas de façon de prendre rendez-vous.
15: Mm-hmm.
17: Parce qu'apparemment, même si tu appelles, c'est Roland là, qui m'a dit ça. Et, apparemment, c'est ça, tu ne peux pas faire un rendez-vous au téléphone. Il faut absolument avoir un ordinateur ou un cellulaire pour faire un rendez-vous. Fait que lui, il y avait un sans rendez-vous. Puis ça faisait déjà 3 heures qu'il attendait. C'était ridicule.
15: Pauvre lui.
17: Puis moi, j'avais un rendez-vous. Puis à un moment donné, j'ai dit, prends mon rendez-vous. Je vais attendre. De toute façon, je ne vais pas retourner au travail.
12: Ouais. Non, c'est ça.
17: Il était rendu comme 15h30.
12: Oui, oui, oui.
17: Mais non, c'est ça. Fait que, tu sais, le cellulaire, il prend vraiment une... de l'ampleur. Puis
16: oui, mais pas mal juste ça avec le tu sais, lorsque tu fais comme ton courriel, tu as besoin de faire authenticator sur ton téléphone.
17: Exact.
16: Tu dois aller comme, c'est toujours comme... C'est toujours
12: ça demande toujours une vérification extra qui demande sur ton téléphone.
15: Moi, présentement, je fais de la physiothérapie 3 fois par semaine pour mon genou et stationné autour de l'hôpital. J'ai besoin de mon téléphone.
16: Pour payer.
15: Il faut... Comme il n'y a pas de machine nulle part juste pour payer pour mon stationnement.
16: Même à la fourche.
15: Oui.
16: Mais ils ont les machines.
12: Ils ont des petites machines, mais ils ne sont pas nombreux.
15: Ils sont cachés.
16: C'est plus facile d'utiliser ton téléphone.
15: Puis aussi, avec ma mobilité un petit peu restreinte en ce moment, je ne veux pas marcher partout.
12: Mm-hmm.
15: Comme soit je stationne proche de l'hôpital ou je trouve une machine comme c'est lequel.
12: Yeah.
17: Mm-hmm. C'est
12: yeah.
17: fou.
15: Yeah.
17: Puis là, je vais faire comme Jonas parce que j'ai amené des chiffres, des statistiques.
12: J'aime les statistiques.
17: C'est ça. Mais en 2025, 23 % des Canadiens âgés de 16 à 24 ans déclaraient passer 7 heures ou plus par jour devant des écrans. Yeah. C'est
12: des écrans comme voulant dire ordinateur aussi.
17: En 2025.
18: Wow.
16: Donc, si tu penses avec le temps de COVID, ça, c'est les enfants de COVID.
17: Mm-hmm. Yeah. C'est fou.
18: Yeah. Yeah.
17: Puis, tu sais, ça dit aussi, dans cette étude, les jeunes ayant 7 heures ou plus de temps d'écran rapportaient plus fréquemment des symptômes modérés à sévères d'anxiété, de dépression mm-hmm. et de détresse psychologique.
16: Mm-hmm. Parce qu'ils ne sont pas capables de communiquer.
15: Ils ne savent pas comment communiquer. Ils ne savent pas comment faire un appel,
16: non.
15: Parler à un étranger, faire des rendez-vous.
16: Tu sais quoi, baby, à la Costco. OK, je suis allée à Costco pour acheter des affaires pour ma fille, pour sa fête. On avait des hamburgers et tout ça. Puis, il y avait beaucoup de monde à Costco. Right? Il faut vraiment que les enfants soient comme au courant de ce qui se passe autour d'eux.
15: Oui,
16: donc,
15: oui.
16: Il y avait une fille dans le chariot, téléphone à son visage.
18: Ouais.
16: Puis, elle ne savait pas ce qui arrivait autour d'elle. Parce que t'es collée à regarder mm-hmm. quelque chose, mm-hmm. un jeu ou quelque yeah. chose sur YouTube.
18: Moi, tu ne vis pas dans le moment présent.
16: Non, pas du tout. Pas du tout.
15: Non.
16: C'est frustrant. Mm.
17: Il faudrait qu'il aille marcher dans la forêt, voir des arbres.
18: Oui.
17: Avoir la thérapie.
15: Ou marcher
17: arbres.
15: Dans la foule de Costco oui. et regarder au canapé d'arbres de Winnipeg.
17: C'est ça.
15: Parce qu'une chose qui est actually vraiment le fun, c'est du people watching.
18: Ah oh, oui.
19: Toujours.
15: Tu t'assois puis tu juste observes les gens qui marchent autour de toi.
17: Oui.
15: C'est actually vraiment le fun.
18: Mm-hmm.
15: Juste oui. observer les gens autour, mm-hmm. voir leur comportement, comment ils s'habillent, comment est-ce qu'ils ont leur énergie. Comme il y a quelque chose d'intéressant juste à observer le public mm. sans jugement. Tu juste
17: sans
15: les regardes.
17: C'est ça.
15: Puis, yeah.
16: Quand je faisais un club de photographes, on est allé un samedi après-midi, on s'est rencontrés, puis on est marché autour du centre-ville, puis il a fallu comme parler aux gens, puis dire, est-ce que je peux prendre ta photo, comme je l'ai encouragé.
15: Ah,
16: on a fait des photos avec les étrangers.
15: Ça, ça peut être très malaisant pour quelqu'un qui n'a pas l'habitude d'approcher oui. des inconnus.
16: Mais c'est des élèves de la campagne aussi. Alors, aller au centre-ville, c'était comme vraiment un grand...
18: C'était comme un choc.
17: Un gros choc, oui.
19: Ça, c'est un gros choc.
15: Oui!
18: Yeah. C'est laid!
16: Ça, c'est qu'est-ce que Mme Amira fait toujours.
15: Puis en plus, si t'as des élèves qui sont très introvertis en plus de ça.
17: En plus. Mm-hmm.
15: Tu sais?
16: Ouais. Mais ce groupe d'élèves, c'était pas correct.
15: Ah, d'accord.
19: Ouais.
17: Mais c'est vrai qu'on parlait, tu sais, de les compétences interpersonnelles.
15: Mm-hmm.
17: Comme quoi le téléphone cellulaire ou juste les médias sociaux en général, comment on est tellement... Ben, c'est une addiction pour certains, là. Oui. C'est oui. sûr. Là. Si on parle de 7 heures par jour, c'est...
15: Puis, depuis qu'on est ici, le téléphone est devant toi. Comme t'as
16: oui.
15: ton téléphone
16: t'as notes,
15: devant toi.
16: T'as tes notes.
15: C'est juste tes notes. C'est statistique.
17: C'est juste mes statistiques. Parce que je voulais pas utiliser l'arbre pour l'imprimer.
15: Ah, oui. C'est ça l'autre chose. Hein?
16: Ben, ça c'est l'autre fait. Parce que je vais ajouter ça dans ma salle de classe. Pardon, je suis... j'ai fait comme un but pour mon enseignement de ne pas donner des paquets. Je veux... J'haïs les paquets. J'apprécie les personnes qui les utilisent, puis moi, je l'utilise quand je n'étais pas à l'école. Mais je ne veux pas donner un paquet de notes et dire qu'ils écrivent dans tes notes. Non. Comme... Alors, moi, je fais tout avec OneNote. J'utilise tout avec... Puis mon frère m'a donné un iPad quand je faisais ma maîtrise. Alors, mm-hmm. j'utilise mon iPad pour enseigner. Puis j'ai acheté comme... Mm-hmm. J'ai acheté toutes les affaires pour attacher à l'écran. Puis là, je peux envoyer à l'écran, puis je l'écris, j'enseigne. Mm-hmm. Puis je le mets dans OneNote. So, les élèves...
15: Mais c'est ça. Ça veut dire que maintenant, l'enseignement est relié aussi avec...
16: Avec mon affaire. Puis
15: avec les écrans.
16: Et je donne aussi. Parce qu'on a des élèves qui... Comme déjà, de mes... 90 élèves que j'enseigne ce semestre, seulement dans le mois d'octobre, je pense que peut-être 5 ou 6 sont déjà partis pendant un mois.
15: Oh mon Dieu!
18: Wow.
16: Parce qu'ils vont aller, ils vont voir leur famille. Hein? Comme toujours, tout le monde a des familles immigrantes, puis tout le monde veut aller à la maison parce que septembre à novembre, c'est le temps pour voyager parce qu'on peut acheter le billet.
15: Puis vraiment, qu'est-ce qu'on apprend à l'école au mois de septembre et octobre?
16: Il manque des
17: semaines.
16: Oui. Mais tu sais quoi? Oh, oui, tu as raison. Mais en même temps, comme j'ai des élèves qui me disent, madame, qu'est-ce que je vais manquer? J'ai dit, vas-y. Que tu vas jamais...
15: Juste reste connecté à Teams, au OneNote.
16: Mais pas même ça. J'ai dit, vas-y. Va découvrir le monde.
15: Yeah.
16: Va passer du temps avec ta famille.
15: Mm-hmm.
16: Tu vas jamais... souvenir des lois des exposants, OK? Le PEDMAS, ça va toujours être là. Tu vas être capable d'enseigner ça. Mais comme, il y a comme un... Comme je sais qu'il va y avoir des enseignants qui sont en désaccord avec moi. Comme, je pense qu'il y a une importance. Parce que moi aussi, je suis une famille comme moi, je suis une fille des immigrantes. Puis, j'ai seulement rencontré mes grands-mères, mes grands-parents, quoi, mes grands-mamans deux fois avant qu'elle ait décidé.
12: Wow.
16: Puis, la maman de mon père une fois avant qu'elle ait décidé. Mm-hmm. Alors, quand il dit, oh, je vais aller voir. Comme un de mes élèves va partir pour célébrer la fête, comme je pense que c'est comme 70 ans ou 80, quelque chose, un grand nombre. Puis ils vont aller tous ensemble. Puis ils disent, oh, qu'est-ce que je vais manquer? I'm like, rien, va avec ta grand-mère. Et donner des bisous. Comme, et donner
12: va
16: des
12: vivre une expérience.
16: Va vivre une expérience.
17: Il va pas pour trois jours, là, avec ses talents.
12: Non,
17: il y a des
12: c'est
17: places,
12: des semaines.
17: C'est vraiment loin, là. Fait que si bien.
16: Tu vas pas payer 5 000 $ pour un billet pour une semaine. Non, merci.
17: Ouais.
16: Mais encore. Parce que je suis tout en ligne, j'ai dit, si tu veux vraiment regarder à Wana, parce que j'insère les notes par jour. J'ai manqué du 1er octobre. Alors, je peux juste prendre les notes puis recopier les.
12: Comme... C'est tough, parce que comme veut, veut pas, même si on essaye d'encourager les jeunes d'être de moins en moins sur leur téléphone, il y a toujours quand même d'autres choses où c'est nécessaire qu'ils aient leur téléphone pour avoir accès à leurs notes, à leurs cours.
17: Il y a des avantages, c'est juste que les désavantages, des fois, sont un peu plus... présent, je sais pas. Ça, c'est super là, qu'on peut intégrer la technologie dans l'enseignement et tout ça. Mais tu sais, je sais pas si vous avez déjà juste marché. Ben, j'imagine, oui. Mais,
12: c'est quoi ça, marcher?
17: Ben, dans la salle d'attente, comme l'exemple que j'ai donné, ou un autre endroit où est-ce qu'il y a des gens qui sont des inconnus, mais au lieu de se parler, au lieu d'avoir des conversations, on est juste en train de garder notre téléphone. Puis, tu sais, comme l'arrêt d'autobus.
12: Oui.
17: Tout le monde a juste la tête baissée. Puis, on dirait que c'est comme... On n'a jamais été autant connectés comme communauté ou comme population, mais en même temps, tellement seuls.
12: Ouais, je suis d'accord.
17: Je trouve ça triste.
16: Oui. Déconnecté. Il n'y a pas assez de personnes qui dansent.
17: Ils disent
15: qu'on est comme les jeunes de ces jours savent plus comment danser.
16: Oui,
15: c'est ça. Ouais. C'est tu les regardes à des concerts, puis tu sais quelle génération les gens viennent, de quelle génération qu'ils viennent de la façon qu'ils dansent. Mm-hmm. Puis ceux qui dansent pas, c'est comme les dernières générations,
16: parce
15: de les plus jeunes.
16: Ils peuvent être enregistrés.
15: Puis c'est eux qui sont là avec leur téléphone. Puis ils sont juste debout là, puis ils savent pas comment, quoi faire.
17: Yeah. Et ça, c'est fort.
15: Oui.
12: Ça, c'est l'autre chose aussi, c'est disons que t'es à un concert. Au lieu de juste être dans le moment, vivre la musique live, tu sors ton téléphone puis là, tu vois le concert à travers ton écran.
15: Oh,
12: parce que t'es en train de le filmer.
15: Yeah.
12: Fait que c'est comme tu mets une barrière entre toi et ton expérience.
15: C'est ça.
12: Comment? Mais c'est parce que tu veux le partager sur les médias sociaux.
15: Oui, mais
12: tu veux faire un Instagram story.
15: T'as juste besoin d'un petit 5 secondes.
12: Fais,
15: moi, c'est ça. Je vais prendre un petit 5 secondes de la chanson que j'aime. Après ça, c'est fermé. Puis je continue ma soirée à danser.
12: Oui, c'est ça.
15: Yeah.
12: Ouais.
17: Fait que les jeunes ont développé comme une paranoïa de faire enregistrer.
15: Oui, il y a aussi ça.
12: Oui.
17: Intéressant.
16: Ben, c'est
12: parce
16: comme
12: que les téléphones sont tout le temps autour de toi.
16: Toujours comme, ils sont toujours comme en train de comme... Ah, j'ai des filles dans ma salle de classe qui ont toujours leur téléphone ou leur miroir parce que, je sais pas, ils n'ont pas le droit de... Mais ils sont toujours en train de le regarder pour la pause, pour prendre un TikTok. I'm like, oh God.
12: Ouais.
17: Wow.
15: Ben, moi, je suis fière. Ma meilleure amie s'est mariée il y a 2 semaines et j'ai 0 photo de la journée.
16: Oh,
17: est-ce qu'ils ont demandé? Parce que je sais
15: Non.
17: Certaines...
15: Moi, j'ai juste 0 photo à cause mon téléphone a été rangé, puis j'étais juste là pour le moment. Puis là, comme le lendemain, j'étais comme, j'ai même pas pris une photo de elle puis moi quand on se préparait ou comme quand on dansait dans la soirée. J'ai juste pas de photo.
12: Mais ça, c'est quand tu sais que t'avais juste
15: c'est justement ça. J'étais un petit peu triste.
12: Pas besoin de
15: J'étais un petit peu triste que j'ai pas eu de photo, mais en même temps, je suis comme, non, c'est bien. Comme,
16: ben, mais ils ont embauché quelqu'un pour prendre des photos.
15: Ben, c'est justement ça.
12: Mais
15: oui,
12: ce serait le fun de ramener d'abord, tu sais, les caméras jetables.
16: OK. Ben là, il y a une application qui s'appelle... Ben, je sais, c'est drôle, mais c'est appelé POV. Puis, c'est comme un de ces caméras de comme tu peux seulement prendre 25 photos, puis là, c'est fermé. C'est fini. Alors, comme pour des NAS, je les ai achetées, puis tu juste dois scanner le code, puis de cette façon, tu peux avoir les points de vue de tout le monde. C'est super cool, mais c'est seulement 25, puis là, t'as fini.
15: Ah, oh, c'est bien ça.
16: C'est le fun. But, oh God, c'est l'écran, mais c'est le fun.
18: Oui, oui, oui, oui.
16: Puis tu peux avoir autant que, comme, je sais pas, comme...
18: Mm-hmm.
16: Il y a des positifs et des...
15: Ben, c'est ça.
18: C'est ça.
15: Ouais. Moi, j'ai deux sœurs qui vivent aux États-Unis, puis le téléphone, c'est la seule façon qu'on peut être connecté de ces jours-ci.
16: Mm-hmm.
15: Comme quand j'ai vécu en Europe pour un an, c'était un appel au téléphone une fois par semaine, c'était toujours les dimanches, puis c'est tout. Oui. Mais maintenant, comme je parle à mes sœurs tout le temps, comme n'importe quand, comme il y en a une qui faisait ses tomates cette semaine, puis elle a appelé à cause, c'est comme, je suis en train de faire mes tomates, je veux juste parler à quelqu'un.
18: Oh! Okay. Mais c'est le fun!
15: Je vais jaser avec toi pendant que tu fais tes tomates. On peut faire ça.
18: Yeah.
15: Comme, so, c'est ça, c'est comme ça nous garde connectés, oui, mais en même temps, il y a un grand...
18: Faut juste enlever les distractions du téléphone et juste garder sa fonction initiale qui est de communiquer avec quelqu'un.
15: Mais il me semble qu'il y a une compagnie qui sort avec un téléphone avec comme juste les applications nécessaires, qui est comme le texte, les appels, puis comme...
16: Probablement comme WhatsApp.
18: Emails.
15: Ouais, comme... Il y a juste... C'est comme... Ben, c'est que les parents, c'est que maintenant, quand tu achètes ton iPhone, ça vient avec tellement d'applications qui sont pas nécessaires.
18: Mm-hmm.
15: Ils n'ont pas besoin de la boussole. Ils n'ont pas besoin de comme... Je sais pas... Ils n'ont pas besoin d'une grande partie. Puis moi, je sais, j'en ai beaucoup enlevé, mais il y en a, j'étais pas capable d'enlever. Puis après ça, tu essayes de contrôler combien de temps qu'ils peuvent passer dessus, quand, à quelle heure qu'ils peuvent, à quelle heure que ça l'arrête. Puis avec des téléphones qui sortent maintenant où comme il y a absolument rien, puis tu peux choisir qu'est-ce que tu peux mettre dessus, ça va beaucoup aider ça, que le téléphone est justement un téléphone.
16: Oui. Mais pendant le temps de COVID, puis juste après, comme les deux ans après, comme moi, j'étais capable de retourner à l'école, comme chaque jour, j'ai fait une expérience dans la classe où j'ai dit, OK, tout le monde, écris-moi toutes tes applications. So, on a fait une liste.
15: Mm-hmm.
16: Puis j'ai dit, OK, tout le monde, allume toutes tes notifications. They're like, what? I'm like, OK, bien, sors ton téléphone, allume, va ton affaire, puis dis, tout le monde peut donner les notifications. Alors, j'ai dit, à chaque fois que tu reçois une notification, on va mettre une coche.
18: Oh my God.
16: Alors, on a fait ça. Moi aussi, comme appel, message, TikTok, Snapchat.
15: Tout.
16: Et puis, il y avait d'autres, je sais pas, il y avait d'autres applications aussi, comme moi, je sais pas ça.
18: Mm-hmm.
16: Mais, et Discord, comme tout.
15: Mm-hmm.
16: Puis, à chaque 30 secondes, quelqu'un venait, puis faisait une coche, puis faisait une coche, puis faisait une coche. Puis c'était comme, oh, j'ai eu ça, ça et ça, ça. Puis elle a fait la journée, on a fait toute une affaire. Puis on a fait comme une leçon de mathématiques, puis des statistiques. Comme c'était toute une affaire.
18: Mm-hmm.
16: Mais c'est vraiment comme évident pour les élèves pourquoi on est distrait. Parce que c'est à chaque 30 secondes ou 10 secondes, il y a quelque chose qui sonne.
18: Qui
16: dit, regarde-moi.
18: C'est okay, ça, mais dans toutes les différentes applications.
15: C'est pas nécessaire.
16: C'est pas nécessaire.
18: Ton attention.
16: Oui.
18: Yeah.
16: C'est la même chose avec Coco Melon.
18: Oh my gosh. Non, mais c'est tellement une bonne leçon parce que là, ça veut dire, you know what, il faut qu'on se débarrasse de certaines distractions. Il faut qu'on se débarrasse de des applications juste pour rester dans le moment. Il est déjà 40, puis je veux qu'on passe à travers d'autres sujets, mais voulais-tu, y avait-tu une conclusion que tu voulais faire?
17: Déconnectez-vous.
16: Bon.
18: Oui.
17: Mais pas tout de suite. Écoutez-nous.
18: N'enlevez pas votre application dans Vol 91 Affaires.
16: Allumez la radio dans la cuisine.
18: Oui, c'est ça. Et même sous la douche.
15: Oui, et même sous la douche.
17: Mais parlez-vous.
18: Il y a Heidi de Huguette qui dit qu'elle écoute la radio même sous la douche.
15: En Vol 91 Affaires. Dans la cuisine, dans le salon et même dans la douche.
18: C'est ça.
15: J'écoute en Vol 91 Affaires.
16: Oh boy.
18: It's the best.
15: Oui.
18: Merci beaucoup pour ce sujet, Marie-Michel. Excellent sujet. Huguette, tu nous as donné un petit aperçu de ton sujet que tu voulais parler.
15: Alors,
18: parce que c'est ton anniversaire demain.
15: Demain, oui, justement, c'est mon anniversaire. Et moi, je me lance toujours un petit party de temps en temps. Alors, je pense que c'est il y a 4 ans. C'était les élections municipales.
16: Oui.
15: Alors, ça doit être il y a 4 ans.
16: Oui.
15: Par addon, c'était comme en plein milieu de la semaine.
16: C'était jeudi matin, en fait.
15: Puis ils ont fermé les écoles. Ils ont fermé les écoles ce jour-là pour les élections. Il n'y avait pas d'école.
16: Mm-hmm.
15: Alors, tous mes enseignants étaient disponibles. C'était pas une journée pédagogique. C'était
16: là.
15: Alors, moi, j'ai pris une journée de vacances du travail et j'ai fait un appel sur les médias sociaux. J'ai dit, c'est ma fête. Alors, allez voter et ensuite venez chez moi pour un mimosa et une quiche.
12: Ah, cool!
15: Et je dois avoir eu comme 25 personnes qui sont passées par chez moi pour célébrer. Alors,
16: c'était du vraiment bon quiche, pardon.
15: C'était tellement le fun. Alors, je le fais encore demain matin. Je ne sais pas comment je fais ça, parce que j'ai une journée, j'ai une semaine pactée, une soirée comme qui va aller probablement jusqu'à 2h du matin. Puis à 7h du matin, demain, j'accueille les gens chez moi pour... le thème de cette année, c'est la citrouille. Alors, des biscuits, oui. Des muffins, des petites quiches à la citrouille et du café. Mais ma question, c'est, c'est-tu correct de se lancer un petit party pour soi-même?
12: Oh, absolument!
15: OK,
12: oh,
15: good.
12: Oui. Oh oui!
16: 100%. Parce que c'est vraiment la seule temps que de l'année que je peux te voir.
15: Oui.
16: Parce qu'on est tellement occupés.
15: Oh, toujours.
12: Oui.
15: Oui.
12: Oui.
16: Comme non. Personnellement.
15: Mais non, ça fait longtemps qu'on essaie de...
16: Combien de mois est-ce qu'on essaie de sortir ensemble?
15: C'est toujours. Puis
12: c'est juste une belle excuse de voir du beau monde, du monde avec qui t'es proche.
15: Mais moi, c'est ça. C'est ça. Moi, j'aime juste lancer ça. Puis je fais ça pour à 7h du matin. À cause, je me sens comme si la plupart de mes amis, comme 7h du matin, c'est avant que les enfants sont réveillés, sont déjà réveillés à cause la plupart se réveillent même plus tôt pour commencer leur journée de travail.
12: Mm-hmm. Oui.
15: Alors, pourquoi pas juste venir prendre un café, puis là, on va jaser, puis là, ils peuvent continuer leur journée. Comme tu te sens pas obligé de rester toute une soirée.
12: Non, c'est, non, c'est vrai. Non.
15: C'est du café, il y aura peut-être des moments ça encore.
12: Ooh.
15: On verra.
17: Mais toi, est-ce que t'es une lève-tôt?
15: Lève-tôt, couche-tard. Moi, je vais avec le groupe.
17: OK. Mais t'as pas de la difficulté à te lever le matin?
15: Non. Moi, je suis au boulot à 7 heures chaque
12: Oh, okay. Moi, je suis pas capable.
17: Oh my.
12: Moi, là, il y a une année où je venais à l'émission du matin, qui est de 7h à 9h, où je me levais comme à 5h, 5h30 du matin. Oh, que j'ai eu de la misère.
15: Yeah.
12: J'ai eu beaucoup de misère. Puis depuis là, moi, je reste dans mon lit jusqu'à...
16: Chalet.
12: moi, j'ai mon alarme qui sonne à 8h.
15: Wow. Ça, c'est bien, ça. Ça, c'est mon sleep-in, ça.
12: Yeah, yeah. Mais là, c'était comme, OK, là, je peux me lever.
16: À 4h30 le matin. Il y avait un moment donné où comme j'étais à mon comme peak, aller au gymnase, faire des exercices, comme faire des affaires. 4h30, 5h, j'étais toujours là. Mm-hmm. Maintenant, c'est les enfants qui me réveillent à ce temps-là. Mais un jour, je vais retourner.
15: Un jour.
12: Huh. Ouais. Mais pour revenir à ta question de se lancer.
15: Moi, c'est ça. Moi, c'est ça. Quelques années, je pense que c'est ça. C'est je me lance quelque chose juste pour me célébrer.
17: Mais ça devrait être plus qu'une fois par année.
12: C'est vrai, on n'a pas besoin de se limiter tout le temps juste à notre anniversaire.
17: Mais non, c'est vrai. Une très bonne excuse.
15: Moi, je prends n'importe quelle excuse pour célébrer. Vraiment, ça prend pas beaucoup pour que je célèbre avec quelqu'un.
12: Right?
15: Yeah.
17: C'est vraiment...
12: Oui. Tu sais, c'est bien de célébrer des petits moments, des petites victoires dans la semaine, une petite réussite. Hey, tu sais, j'ai accompli un projet, allons prendre un petit verre ou allons se rencontrer dans notre cour arrière puis passons un petit quart d'heure ensemble, tu sais.
15: Moi, je suis bien... Moi, j'aime des listes. J'ai des listes pour tout. J'ai des listes partout. Puis quand je vais écrire ma liste de mes tâches pour la journée, puis à mesure que j'enlève des choses, je vais ajouter à ma liste à cause de quelque chose que j'ai accompli. Alors, ma liste semble toujours plus... Comme c'est le fun de biffer quelque chose de sa liste.
12: Oui.
15: Alors, je suis bien fan de juste rajouter juste à cause, ça est fait.
12: Ah, j'aime ça.
15: Oui.
12: J'aime ça.
15: Mais oui, c'est ça. Alors, demain matin, si vous êtes disponible, venez par chez moi à 7h.
16: Tout le monde a voulu faire.
15: Mais non, j'annonce pas mon adresse, là. Ceux qui la veulent peuvent m'envoyer un message.
12: Donc, dès 7h le matin, demain?
15: Demain, oui.
12: Wow. Jusqu'à quelle heure?
15: OK, c'était censé être 9h30 à cause que j'ai inscrit mes filles à une activité de femmes ou de filles en STEM à l'Université du Manitoba, puis je dois les apporter pour 10h demain matin. Mais là, je leur ai trouvé une ride.
16: Nice.
15: Alors, disons, comme tu pourrais marcher, comme tu peux te réveiller quand tu te réveilles, puis tu viendras chez moi.
12: Excellent. Je te jure, tu vis pas loin. Je vis vraiment pas loin de chez elle. Fait que.
15: Juste viens faire un petit tour.
12: Oui. OK. Oui. Parfait.
16: Est-ce que je peux amener Aurora parce que ça fait
15: absolument.
16: Oui. Elle va célébrer son 4e anniversaire.
12: 4 ans.
16: Oui. Et vous avez vu les biscuits que j'ai commandés.
15: Oui.
12: Ils sont
17: vraiment
16: Champagne birthday.
18: Shout out à Maxime Ravel.
16: Max Ravel! Mon préféré. Puis j'ai hâte à faire cette célébration avec elle. Puis je veux faire. OK. Est-ce que je peux piggyback?
15: Oui, oui.
18: Vas-y, okay. Vas-y.
16: So, moi, je veux faire okay, un petit shout out à moi-même. J'ai terminé ma maîtrise. Alors, oui!
18: Bravo!
16: Oui!
18: Santé,
16: santé. Tu sais quoi? Ah,
18: oui.
16: Cling! Oh. Félicitations. Mais, merci. So, ma fille va avoir 4 ans pour le 4 octobre, elle est sous champagne. Puis là, maman va avoir son diplôme le 22 octobre. So, moi, pour célébrer, je veux organiser comme un genre de un photoshoot avec un... Tu sais, est-ce qu'on prend les gâteaux? C'est
15: un cake smash.
16: Un cake smash. Mais elle va avoir un gâteau avec le numéro 4, puis moi, je vais avoir un avec, tu sais, le
15: avec ton chapeau de maîtrise.
16: Mon chapeau de maîtrise, puis le gâteau.

0: ma chanson, mais quand on saute, je veux me célébrer de cette façon.
1: Fais-le.
0: Yeah.
1: Oui. Quand tu dis un cake smash.
0: So, ils vont prendre. Comme tu sais, les bébés, quand les bébés
1: quand
0: ont
1: un an,
0: tu leur donnes un gâteau, puis ils mettent leur main dans le gâteau, puis ils mettent tout partout.
1: Oh, je comprends. Oui.
0: Je vais faire la même chose avec moi, puis ma fille.
1: OK.
0: Puis j'ai acheté comme un que je peux ruiner. Comme
1: oui,
0: un chapeau,
1: oui,
0: comme
1: oui,
0: un.
1: Oui,
0: comment
1: oui.
0: Ça s'appelle ça? Like the regalia, tu sais, le chapeau de graduation.
1: Le chapeau de
0: graduation,
1: oui.
0: Ouais, puis so, j'ai acheté un comme que je vais porter.
1: Que tu peux manger. Ouais.
0: Puis je veux qu'elle le porte.
1: Oh!
0: Right? Avec le gâteau, puis comme j'avais.
1: Oui!
0: J'ai fait une graduation pour ça.
1: Elle,
0: so, je veux le faire pour célébrer. Mais est-ce que c'est étrange?
1: Non,
0: parce que
1: non.
0: Je veux juste...
1: jamais.
0: Mais, comme...
1: Non, parce qu'il faut célébrer les petites victoires, les réussites.
0: Mais ça, c'est une grosse victoire. C'est une grosse victoire, ouais. Parce que je suis tombée enceinte dans la maîtrise, puis j'étais enceinte, j'avais le
1: c'était
0: bébé.
1: C'était une grande affaire.
0: Sauf que... raison.
2: T'as un pas mal bon mari.
0: Mon mari, mon héros. Mon mari, mon préféré dans le monde. Puis,
2: yeah. C'est vraiment un partenaire dans tout ceci.
1: Chaque fois que tu viens sur la radio, tu as une belle chose à dire par rapport à
0: toujours. Tu fais toujours quelque chose que je suis comme, oh, j'ai la plus, comme j'ai la plus belle chance dans le monde que j'ai rencontré ce gars, ce monsieur-là. Mm-hmm.
1: Ça serait quoi, vous autres?
0: Franck Maintobin parle comme sa maman et Franck Maintobin. Elle m'a dit,
1: yeah! Ce serait quoi, vous autres, des petites victoires, des réussites que vous voudriez célébrer? T'sais, si, disons, demain, vous aviez accompli quelque chose, vous diriez, OK, oui, je veux fêter ça avec du monde.
3: Mes rénovations.
1: Hey! On n'a jamais dit c'était quoi tes rénovations.
2: Oui, c'est quoi les rénovations?
3: C'est qu'est-ce qu'on fait pas, c'est ça l'affaire. C'est, on dirait qu'on est deux personnes qui... je pense qu'on est juste hyper actifs. Puis on commence quelque chose, puis là, on le finit pas, puis on commence un autre projet. Fait que tout de suite, les rénos, c'est la cuisine...
0: Mm-hmm. Oh boy.
3: Ajouter une salle de bain au rez-de-chaussée.
0: Oui.
3: Le plancher en haut.
1: Oh my God.
3: Les fenêtres dans le sous-sol. La chambre juste à côté de la cuisine. Là, on fait le siding tout de suite.
1: Oh my God.
3: J'étudie les escaliers?
1: Non.
0: Non. What?
1: Alors, un petit peu de tout.
2: Toute la maison.
1: Toute la maison.
2: Rédit, c'est non, toute la maison.
0: Elle n'a pas mentionné le salon.
1: Non, c'est vrai.
3: Ah, oh, le salon, oui, les murs.
0: Oh non! Puis wow. Vous êtes correct entre vous deux? Comme...
3: Ben, disons que ça teste un couple.
0: Ben, voilà.
1: Ben, si toute la maison est constamment en mode de rénovation, c'est tough, ça.
3: Ouais.
0: Tough. Puis c'est vous autres qui le faites?
3: Oui.
0: Aïe.
3: Ben, surtout mon chum.
0: Aïe, aïe.
3: Moi, je suis la...
1: Mais tu sais...
2: La gérante de projet.
1: Mais en même temps, comme... où trouver le temps de travailler là-dessus petit à petit? Comme
3: ben, c'est ça.
1: Chaque
3: c'est ça
1: jour,
3: pas
1: chaque...
3: un projet
1: comme...
3: encore.
1: Oh my God!
3: En tout cas.
1: Ça, vous avez commencé
3: là,
1: quand?
3: Ben, la journée qu'on a eue.
0: J'ai joué ma maison. Peux-tu venir chez moi? Est-ce que tu as déjà vu
1: ça? Oh my God! Oui!
3: Ça existe encore?
0: HGTV, tu sais,
3: l'émission.
0: Oui. Tu peux. Il y a une de ces émissions qui dit: oh, j'ai ruiné ma maison. Puis il
2: vient m'aider.
0: Puis comme il vient tous les projets que le mari ou la femme a commencé, puis tu n'es pas capable de faire.
3: Ça serait
2: c'est ça que tu as besoin.
0: Puis il vient terminer la maison avec ton argent.
3: Ah!
0: C'est bien.
1: Ou, tu sais ce que tu préfères? Faire un open invite à tous tes amis. Juste dis une journée en fin de semaine. Tout le monde est la bienvenue. Aidez-nous à juste compléter un projet.
3: Ah, oui?
1: Oui. On sort de la bière, on mange de la pizza. Un peu comme quand t'aides quelqu'un à déménager.
0: Oui.
1: Sauf que c'est juste compléter un projet de réno.
3: Ben, une chance. Ça pour comme... ma fête.
1: Oui! Oui,
0: c'est
1: absolument!
0: Ça, c'est comment tu te sens.
1: 100%.
2: Moi, alors, je suis veuve. Mon mari est décédé il y a presque 2 ans. Puis, dans ces 2 ans-là, j'ai... appris à demander pour de l'aide et que j'ai pas besoin de tout faire. Mm-hmm. Je suis comme hyper indépendante. Je suis capable de faire beaucoup de les rénovations. Comme j'ai changé une toilette moi-même. C'est moi qui a construit une des chambres dans le sous-sol.
0: Wow.
2: Comme je suis capable de faire beaucoup de les choses. Mais dans la dernière année surtout, comme j'ai appris où j'apprends encore à demander de l'aide. Alors,
0: c'est
2: maintenant, sur les médias sociaux, souvent sur mon Instagram ou même sur mon Facebook, je vais demander, je vais dire, hey, je planifie de faire ceci cette fin de semaine, qui veut venir m'aider? Puis comme j'ai été capable de mettre une nouvelle clôture dans une fin de semaine dans ma cour cet été, juste avec de la famille puis des amis qui sont venus aider, des choses comme ça. Des fois, c'est comme j'ai comme une grosse pile de choses qui ont besoin d'aller au dépotoir. Est-ce que quelqu'un peut m'aider? Mm-hmm. Yeah, pas de problème. Puis comme
1: les gens sont prêts.
2: Je vais quand
1: les
2: même aider.
0: J'ai déjà fait ça avec le

0: les meubles de IKEA parce que j'ai déménagé dans un appartement qui était super petit, puis j'ai dépensé comme 2000 quelque chose de dollars, puis j'ai acheté beaucoup de choses qui étaient comme
1: en morceaux
0: puis j'ai dit tout le monde est chez moi.
1: Puis je me suis acheté un fourneau sur Facebook Marketplace, puis j'ai mis un appel pour un ami avec un camion et qui pouvait m'aider à comme le mettre dans le transporter. Puis, en dedans de 7 minutes, j'avais l'époux d'une de mes cousines qui m'appelait pour dire qu'il était prêt à m'aider.
0: Oui.
1: Alors, je lui dois encore comme du gaz puis des biscuits, là, mais je pense à vous.
0: Oh, wow.
1: Mais c'est ça, comme j'ai appris à demander, puis tu vas voir qui est là pour toi.
0: Mm. Yeah.
1: Yeah. Mm. Yeah, c'est surprenant.
0: Puis, j'imagine que ça va être sans téléphone.
2: Oh! Hell yeah!
0: Hex!
2: Yeah. Yeah.
0: Juste pour dire!
2: C'est une belle façon de rester connecté.
1: Ben, c'est justement ça. C'est une façon à rester connecté puis à voir les gens que tu vois pas nécessairement aussi souvent que tu voudrais.
0: Puis tu connais jamais les forces des personnes.
1: Mm-hmm.
0: Oui, comme peut-être il était super bon à comme faire la mesure puis couper. Yeah.
1: Mm-hmm.
0: Je sais pas.
1: Mm-hmm. Yeah.
2: Yeah. OK,
0: je vais
2: prendre votre numéro.
0: Mon mari, ça va être pas moi. C'est mon mari.
3: Mais c'est le fun de voir qui est prêt à juste être là puis aider. Mm-hmm. Même si avec une petite tâche, petite chose, fait une grande différence.
1: L'année passée, il y a un soir où mes deux filles devaient être à deux différentes places dans la ville, puis moi, j'avais une activité aussi. Tout tombait en même temps, puis je me suis rendu compte que je pouvais juste pas tout faire.
3: Yeah.
1: Puis j'ai juste fait une petite appel, puis puis comme j'ai vite coordonné avec des parents de des amis d'une de mes filles, puis avec une autre amie qui était capable, puis après ça je pouvais ramasser tout le monde en revenant à la maison. Comme des fois c'est juste ça, c'est difficile de commencer à demander pour de l'aide, mais une fois que tu le fais, ça devient de plus en plus facile.
2: T'es bien entourée en tout cas.
1: Oui, je le suis. J'ai vraiment appris ça dans les dernières deux années.
3: Mm-hmm.
1: Oui.
3: Yeah. Hey, wow.
1: Oui.
3: Amour à tous les personnes dans nos vies qui ont toujours été là pour aider quoi que ce soit, même comme sans même demander. Des fois, il y a du monde autour de nous qui juste savent.
1: Yep.
3: Juste savent que comme, hey, je vais venir t'aider avec ce que tu as besoin, peu importe ce que c'est, tu sais.
1: Oui, oui. Ben, ça prend un texte de Caro qui dit, es-tu disponible ce vendredi pour 4 micros?
0: C'est parce que moi, j'ai demandé, j'ai dit, je veux Huguette. Appelle Huguette.
1: Puis j'ai dit, la prochaine fois que Mie venait, j'étais pour être là.
3: Oh, je vous aime tellement.
0: C'est
3: génial.
0: Mais ça fait 25 ans qu'on est amis maintenant.
1: Oui.
2: Wow.
0: Depuis
3: 25 ans.
0: Les années de CU.
3: Ah, le CUSB.
0: Le CUSB.
1: Oui.
0: Oui, on est assez vieilles.
3: Yeah.
0: Mais est-ce que toi, t'es allée?
1: J'ai fait 2 ans à l'USB.
0: Mais on se connaît parce que je suis amie avec toute la tes amis, tes cousines, tes cousins.
1: Oui.
0: Toute la famille.
1: Yeah.
0: Tout le monde.
3: Wow, quelle merveilleuse émission aujourd'hui, les amis.
1: Oui.
3: Avant de conclure, la dernière fois que je pense que je t'avais eu, Huguette, à Camille Croix-Merlot, tu nous avais parlé de ton porch...
1: Mon porch goose.
3: Ton porch goose. Et là, il y a l'Halloween qui s'en vient. Et j'aimerais demander, est-ce que ton porch goose va être costumé cette année?
1: Faudrait que mes filles et moi, on discute son costume.
3: Ouh!
1: C'est ça. Un Beetlejuice, peut-être?
3: Est-ce que vous savez c'est quoi un porch goose?
2: Non.
0: Tu l'as déjà vu.
1: C'est une... un goose.
3: Une bernache.
1: Une bernache.
3: Une noix.
1: Une noix. D'habitude en céramique.
3: Bois.
1: En céramique, mais la mienne est en bois.
3: Okay. Oui.
1: Qui est comme juste décoratif sur ton porch devant la maison. Et tu le décores pour les saisons.
2: Ah, c'est dans ma queue.
1: C'est tellement le fun.
3: Puis, comme j'en vois de plus en plus.
2: Ah ouais?
3: Comme des fois, je me promène dans un différent quartier. Puis tout d'un coup, je vais remarquer une noix devant la maison. Puis je suis comme, oh my God, c'est un autre porch goose. Tu sais, c'est comme ça devient une petite affaire.
1: Oui.
0: Comme spécifiquement le bernache.
1: Ben, c'est une oie, pas une bernache, une oie.
3: Oui, c'est vrai.
1: Oui,
3: c'est vrai. Il y a différents
1: porch goose.
2: Mais ce concept-là, c'est-tu comme un mouvement? Tu sais, ça va-tu longtemps que ça existe?
1: Je suis certaine que c'est un trend qui a commencé aux États-Unis.
3: Okay. Yeah.
1: Puis moi, là, ça, c'est quelque chose qui est comme 100% Huguette, là, comme juste assez weird pour que les gens soient comme, what? Vraiment?
0: Toi, tu vas apprécier ça parce que c'est quelque chose pour comme, pour prendre comme, je regarde la maison là.
1: Oui.
0: Portugoose. Mm. Oui. Puis là, chez nous, parce que je suis enseignante, avec mes enfants, comme cette année, comme pour le mois de septembre, je fais des dans la fenêtre, en face de la maison. On a toujours des choses thématiques. Donc.
1: Oui.
0: Alors, il y avait un moment donné où j'ai pris leurs mains, puis j'ai fait des arcs-en-ciel. Puis cette année, comme pour le mois de septembre, on a fait des arbres avec leurs mains, avec la peinture, puis c'est comme, oh, I can't believe it.
3: Oh,
0: c'est l'automne.
3: C'est l'automne.
0: Like,
3: c'est l'automne.
0: Nerdy by nature, c'était un autre. Comme oh, j'ai fait comme des enfants.
1: C'est super.
0: Puis les voisins aiment ça. Puis,
1: yeah.
2: Cool. Ouais.
0: Parce qu'avant, c'était notre chien dans la fenêtre. Puis là, lorsqu'il est décédé, on avait besoin de comme remplir l'espace avec quelque chose cute dans la fenêtre. Mais je veux.
1: Portugoose.
0: Yeah. Peut-être que ça va faire peur aux écureuils.
1: Je veux m'en trouver un en céramique.
0: Mm.
1: Yeah.
0: Mm.
1: Yeah. Je vais en trouver un.
3: Ouais. J'adore.
0: Oui. Superthrift. J'imagine qu'il va avoir là.
1: C'est quelque chose. C'est quelque chose que je veux trouver naturellement. Je ne veux pas le commander. Je veux.
3: Oui.
1: Puis c'est le fun à cause qu'il donne. Tu dois donner un nom à ton Portugoose après ça.
3: Parce que tu l'adoptes.
1: Il est adopté. Tu dois lui donner un nom, doigt.
3: Celui que
1: tu
3: as en ce moment a un nom.
1: Oui, bien, ça, c'est. On l'appelle Junior. Mais une fois qu'on a un vrai de vrai en céramique, on va lui trouver un vrai de vrai nom d'oie.
3: Toi et tes filles, vous allez trouver un nom parfait pour ça. J'adore.
1: Oui.
3: Hey, merci beaucoup, vous trois. Amita, Marie-Michel, Huguette, quel plaisir. Merci tellement.
1: Merci. Toujours le fun.
0: Merci.
3: Passez une belle soirée, bonne fin de semaine, puis à la prochaine.
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